instructions à ce titre particulier. Les gros bâtards que nous sommes, Grumps, DC's, Son of Kick et Simbad, sommes partis sur un trip, pas un ego trip, mais un cheval trip. Nous étions à Londres ce soir-là, prêts à enregistrer, et, malheureusement, une fille aux allures chevalines était dans le studio. Évidemment, elle ne parlait qu'anglais, car nous étions à Londres, mais je l'ai déjà signifié auparavant. Nous sommes donc partis sur un trip sur elle. En voici le résultat.

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0: Il est 5h en temps universel, 7h ici à Paris.
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0: Bonjour à tous, merci d'être avec nous pour le début de ces 3 heures d'actualité internationale à suivre. Avec nos chroniques et nos reportages, on va faire un tour sur tous les continents dès cette première demi-heure. Pour analyser notamment le voyage du Premier ministre indien dans l'Indo-Pacifique, la campagne numérique de l'insoumis Jean-Luc Mélenchon pour la présidentielle en France, le bras de fer entre Sonko et Diomaye Faye qui se poursuit sur le terrain constitutionnel au Sénégal. Tout ça, ce sera après le journal. Bonjour Martin Guez.
3: Bonjour Clotilde Dumais, bonjour à toutes et à tous.
0: Et à la une, ces incendies en Espagne comme en France, où les autorités cherchent la réponse adaptée face à cette nouvelle canicule.
3: La troisième déjà, en seulement quelques semaines, la France qui inaugure un plan hors sec extrême chaleur pour mettre à l'abri les personnes les plus vulnérables face aux températures qui avoisinent les 40 degrés. Les personnes âgées sont parmi les plus exposées et elles cherchent désespérément de la fraîcheur. Au Mali, c'est une victoire pour l'armée et ses alliés russes de l'Africa Corps qui conservent le contrôle de la localité d'Anéfis dans la région de Kidal après des jours de combat face aux indépendantistes du FLA et les djihadistes du JNIM. Nous serons aussi aux États-Unis alors que Donald Trump change encore les règles du jeu électoral à quelques semaines des élections de mi-mandat. Et puis les États-Unis où l'Espagne est finalement venue à bout de la Belgique.
4: La frappe, quand même, de l'autre côté. Attention, la Metz. Oh, 2-1 pour l'Espagne. Le soulagement pour les Espagnols. 2-1 pour La Roja.
3: Voilà, vous l'avez vécu hier sur l'antenne Afrique de RFI. La Roja qui rejoint la France en demi-finale de la Coupe du Monde. Et puis une autre Coupe du Monde qui se tient, elle, à Paris. La eSport World Cup qui ne fait pas les choses à moitié. Du grand spectacle, porte de Versailles.
0: Pour la première fois de son histoire, le gouvernement français a donc dégainé un plan hors sec face à la canicule.
3: Plan hors sec, voilà un sigle familier à l'oreille des Français, car ce plan d'organisation de la réponse de la sécurité civile a été créé sous la 4ème République en 1952, initialement pour protéger la population face aux accidents, aux sinistres et aux catastrophes. À l'époque, le pays n'était pas confronté à de telles températures, mais des décennies de pollution dues aux activités humaines et donc le réchauffement climatique sont passés par là. Aujourd'hui, les autorités françaises présente pour la première fois un plan hors sec dit chaleur extrême, alors que le pays connaît son 3e épisode caniculaire depuis la fin mai et que 24 départements sont aujourd'hui en vigilance rouge, soit 22 millions de Français concernés. Concrètement, ce plan prévoit notamment l'ouverture de centres de rafraîchissement pour les personnes vulnérables. C'est le cas notamment des personnes âgées, aidées aussi par des associations comme les Petits Frères des Pauvres qui mettent à disposition leurs locaux pour échapper à la chaleur. Reportage à Paris d'Anna Meilefeld.
5: Bouteille d'eau sur la table, 5 personnes âgées assises partagent un sujet de conversation.
6: Si on devait rester enfermé chez soi, certaines personnes ne peuvent pas sortir. C'est terrible.
7: Bah oui, les gens qui ont des problèmes de...
5: Monique a 71 ans, son appartement est brûlant.
8: Je préfère venir de temps en temps ici parce que c'est moins chaud que chez moi. J'habite au dernier étage, donc il fait très très chaud.
5: D'habitude, ces 5 seniors viennent ici pour participer à des activités sociales organisées par l'association Petits Frères des Pauvres. Mais en ce moment, l'espace offre aussi un abri frais pendant la canicule. Pour l'une des retraitées, la chaleur rend l'isolement encore plus insupportable.
6: Elles sont obligées peut-être encore plus de rester chez elles. Je pense que pour certaines personnes, ça peut être un sur-enfermement.
5: Les Petits Frères des Pauvres proposent donc aux seniors un lieu frais qui donne l'occasion de se rencontrer malgré la chaleur. Christine, l'une des salariées de la permanence d'accueil.
9: Ce lieu est un lieu ressource pendant la période de canicule où ils peuvent se retrouver entre eux et partager sur des choses plus légères, mais surtout rompre leur isolement.
5: Le lieu doit offrir un vrai refuge pour les personnes âgées isolées, alors que la canicule devrait durer au moins jusqu'au 14 juillet.
3: Une canicule qui frappe de plein fouet également l'Espagne, pays européen en première ligne face au changement climatique, confronté désormais chaque été à des feux de forêt dévastateurs. Au moins 12 personnes de nationalités différentes sont mortes dans un incendie dans la région d'Almeria, dans le sud du pays, dans la nuit de jeudi à vendredi, région où vivent de nombreux ressortissants britanniques. Les autorités espagnoles évoquent aussi la situation de 23 personnes qui n'ont pas encore pu être localisées. On y reviendra notamment avec votre invité, Clotilde Dumais, ancien sapeur-pompier, actuel eurodéputé, Grégory Allione, qui sera votre invité dans un peu plus d'une heure.
0: En attendant, au Mali, la ville d'Anéfis, dans le nord du pays, reste aux mains de l'armée malienne.
3: La localité de la région de Kidal, perdue par les soldats maliens fin avril. La ville de Kidal, jeudi soir, après de violents combats face aux indépendantistes du FLA et aux djihadistes du JNIM, le convoi de l'armée partie de Gao a réussi à atteindre Anéfis. Avec leurs partenaires russes de l'Afrika Corps, ils en gardent donc le contrôle après une semaine de bataille. Un revers pour les groupes armés qui ne comptent pas en rester là, David Bachet.
2: Elle aura été coûteuse, elle aura été longue, mais à Hanefis, c'est bien une victoire que les soldats maliens et leurs partenaires russes de l'Afrika Korps peuvent célébrer. Après les revers successifs essuyés par l'armée dans la région depuis le 25 avril, avec la perte de Kidal et de Tessalit, puis le siège du camp d'Hanefis qui aura duré près d'une semaine, ce succès militaire change la donne, estime une source sécuritaire malienne. Le FLA et le JNIM comptaient s'emparer d'Hanefis pour, à terme, chasser les soldats maliens et leurs partenaires russes hors de la région de Kidal, mais la consolidation de l'emprise d'Hanefis par l'armée ouvre plutôt la voie aux opérations de reconquête annoncées par l'état-major malien début mai. Ça affecte un peu le moral, mais ça ne change rien, relativise un dirigeant du FLA. Nous avons voulu conquérir Hanefis, et cette fois-ci nous n'avons pas pu, mais nous n'avons rien perdu, pointe encore cette source. De fait, les groupes armés contrôlent toujours Kidal et Tessalit, et ne renoncent en rien à leurs objectifs. Ils ont remporté une bataille, concède un autre cadre indépendantiste, mais la guerre est loin d'être terminée.
3: Et l'armée malienne a confirmé hier dans un communiqué l'arrivée d'un important convoi logistique à Hanefis. Le Mali, par ailleurs, et son voisin algérien qui entame un début de dégel de leurs relations. Après plus d'un an de crispation, hier, Alger a annoncé la réouverture de son espace aérien au Mali. Bamako lui a immédiatement emboîté le pas.
0: Donald Trump joue la stratégie du « en même temps » au Moyen-Orient.
3: Les négociations continuent, les hostilités aussi. Le président américain a une nouvelle fois répété que la trêve avec l'Iran était terminée, mais il dit accepter de continuer à parler avec Téhéran. Le ministre iranien des Affaires étrangères accuse lui Washington de violation du cessez-le-feu. Abbas Araghchi qui affirme que l'Iran a de son côté tenu parole vis-à-vis des États-Unis, et ce depuis la signature du protocole d'accord de cessez-le-feu à la fin du mois de juin. Protocole mis à mal par la reprise des frappes ces derniers jours des États-Unis en Iran et les ripostes régionales de Téhéran.
0: Ça en deviendrait presque une habitude, Martin. La France et l'Espagne se retrouvent de nouveau pour une demi-finale, cette fois-ci au Mondial.
3: Il y a deux ans, Clotilde, c'était en demi-finale de l'Euro, cette fois-ci. Les deux équipes qui se retrouvent donc dans le dernier carré très sélect de la Coupe du Monde, après la victoire au forceps des Espagnols, 2-1 en quart de finale face à la Belgique. Comme contre le Portugal, c'est encore une fois Mikel Merino, le milieu d'Arsenal, qui a offert la qualification aux siens. Sorti du banc, il a profité d'un ballon relâché à la 88e pour envoyer l'Espagne en demi. Un succès qui fait la joie de la Loja, mais pas tout à fait de ses fans à Madrid, pas tout à fait convaincus par la prestation de leur équipe. François Musso.
10: Nous sommes près de la place d'Espagne, en plein centre de Madrid. La victoire vient juste d'être arrachée face à la Belgique grâce à un but de Merino en fin de match, comme contre le Portugal en 8e de finale. L'Espagne est largement dominée, et même si bien évidemment les supporters sont très heureux de cette qualification, ils se montrent circonspects à l'image d'Ignacio, jeune chef d'entreprise.
11: Je crois que l'Espagne pêche toujours par sa nervosité à l'occasion de ce genre de match. Elle n'aborde pas bien les rencontres, mais l'entraîneur a fait les bons changements. Sinon, il y avait plus d'insécurité, d'erreurs, de nerfs. C'est un quart de finale d'un mondial, et ça se voit.
10: On est venu en famille et surtout en groupe d'amis, comme c'est l'habitude. Dans un bar, Juan Manuel, étudiant, sort content de cette victoire, mais lui aussi, il garde une certaine frustration, presque une inquiétude.
12: L'équipe a bien joué. Ce qu'il se passe, c'est qu'il lui manque la finition, le pouvoir de l'ultime action. En termes de position sur le terrain, l'Espagne a été plutôt supérieure, mais il manque cela, la conclusion.
10: Tous les esprits se tournent désormais vers la demi-finale contre la France mardi prochain. En majorité, ils pensent que leur équipe n'est pas aussi forte, mais ils pensent aussi qu'elle est très capable de créer la surprise. François Musso, Madrid RFI.
3: Et c'est la première fois depuis son sacre en 2010 que l'Espagne rallie le dernier carré d'une Coupe du Monde. France-Espagne, ce sera mardi soir. L'autre demi opposera, elle, les gagnants des deux derniers quarts de finale du tournoi. L'Angleterre qui affronte la Norvège à 21h temps universel, suivi d'Argentine-Suisse, ce sera à 1h temps universel.
0: Pour le moment, il est 1h09 à Washington. Donald Trump démantèle une commission électorale clé à quelques mois seulement des élections de mi-mandat.
3: Qui auront lieu en novembre. Un dépeçage en règle de la commission d'assistance aux élections, ce qui provoque la colère de l'opposition, notamment du Parti démocrate et de plusieurs ONG qui accusent le président américain de vouloir purement et simplement avantager son propre camp politique. Ce qui n'est pas une première depuis des mois, et alors que la popularité de Donald Trump est en chute libre, la Maison-Blanche tente par tous les moyens de détourner les règles du jeu politique. Vincent Souriau.
13: Cette commission d'assistance aux élections que Donald Trump vient de décapiter, c'était un organe bipartisan, républicain et démocrate, chargé de certifier les machines à voter et d'apporter une aide financière aux États les plus démunis afin qu'ils organisent les élections. Par décret présidentiel, il a aussi tenté de restreindre le vote par correspondance et menacé...
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17: Bonjour, ici RDIWA et c'est l'heure de l'interview avec au studio Corinne Morel d'Arleux. Bonjour.
18: Bonjour.
17: Corinne Morel d'Arleux, vous êtes autrice pour enfants en littérature. Vous êtes aussi ancienne conseillère régionale Auvergne-Rhône-Alpes jusqu'en 2021. Ensuite, nous avons Olivier Royer, conseiller régional Auvergne-Rhône-Alpes.
19: Depuis 2021, effectivement.
17: Et puis nous avons aussi Nicolas Héringer, donc citoyen militant pour le climat.
20: Sans aucun lien, ni futur, ni avenir, ni passé avec le conseil régional Aura.
17: Alors, je vous ai invité pour cette émission pour nous parler de cette situation d'urgence que vit le Diwa depuis cette reprise d'incendie qui s'est effectuée en fin de semaine dernière. Et donc, vous êtes sur le terrain principalement. Et est-ce que vous pouvez peut-être nous rapporter un peu ce que vous percevez de cette situation, et notamment auprès des habitants, sur cette actualité? Je peux commencer par Corinne, par exemple.
18: Oui, oui. Bah, d'abord, merci à RDIWA de l'invitation. Moi, j'ai vraiment le sentiment que il y a eu 2-3 jours vraiment de sidération en fait pour tout le monde, où à part pleurer en regardant les flammes et en mesurant les panaches de fumée, beaucoup d'entre nous, en tout cas moi c'était mon cas, n'étaient pas capables de faire grand chose. Et puis là, j'ai l'impression qu'il y a une espèce d'accélération depuis 48 heures sur les actions, sur l'organisation. Moi, je passe régulièrement, comme tout le monde, au gymnase de Die, et je trouve que, enfin voilà, c'est quand même complètement incroyable le saut d'organisation qui a été fait en l'espace de quelques heures, en fait, où maintenant on est vraiment sur un truc qui semble, enfin voilà, qui est hyper pro, avec des super tableaux d'autogestion, beaucoup de monde, beaucoup de bénévoles, beaucoup de gens qui justement, je crois, ont envie de reprendre un peu de sentiment de puissance d'agir. Voilà, je crois que en fait, ce qui est le plus difficile dans cette situation, c'est quand on est impuissant et qu'on sait pas quoi faire, et que du coup, dès qu'on commence à passer justement à l'action sur le terrain, ça allège une partie de la peine qu'on ressent. Voilà, moi, à titre personnel, j'étais ce matin à Barsac. Pour le petit-déj des pompiers, des bénévoles, là aussi, l'organisation, elle est incroyable. Les pompiers, ils sont super. Enfin, je sais pas comment dire, il y a un côté bisounours, mais franchement, c'est vraiment, vraiment chouette à voir. Et puis, sur des chantiers de bûcheronnage pour débroussailler et élaguer et couper autour des habitations, notamment sur la route d'Ausson, qui vient juste d'être évacuée, là. Et pareil, en fait, on voit bien à quel point les appels sont hyper suivis des faits, les gens qui arrivent, notamment sur le bûcheronnage et les débroussailleux sont ultra efficaces, ultra aguerris, ultra réfléchis. Enfin, voilà. Donc, moi je trouve que j'ai l'impression, en tout cas, qu'il y a vraiment une grosse accélération sur leur cas et que ça fait vraiment du bien à tout le monde, quoi.
17: Olivier Royer, pareil, vous êtes allé aussi sur le terrain et vous vivre un peu cette situation. Ce sont les mêmes sentiments qu'exprime Corinne?
19: Ah oui, j'aurais des difficultés à dire mieux. Ce que moi je noterais, c'est que on est dans la même situation que lorsqu'il y a eu le feu à Romeyé. Cette solidarité qui se met en place d'une manière naturelle sur le Diwa, elle est vraiment remarquée par les premiers concernés, qui sont les pompiers qui viennent d'ailleurs et qui remercient vraiment grandement la population de de se mobiliser comme ça. Et je crois que c'est quelque chose qu'il faut qu'on cultive sur ce territoire et qu'on puisse cultiver au-delà des catastrophes, au-delà des situations d'urgence, de pouvoir se parler, de pouvoir réfléchir à comment on peut s'organiser pour les chocs qui seront à venir, malheureusement, avec le dérèglement climatique qui s'amplifie. Et je pense que c'est vraiment quelque chose qu'il faut qu'on garde en tête pour les mois qui viennent, de voir comment tous ensemble on réfléchit à ce que sera le territoire dans lequel on veut vivre demain en sécurité. On reviendra certainement pendant l'émission sur ce concept de sécurité, mais je pense que la première des sécurités, c'est de pouvoir vivre sereinement sur le territoire qu'on habite.
17: C'est pareil pour vous, Nicolas Héringer. Vous êtes aussi citoyen, militant. Vous avez pu voir un peu cette évolution ces dernières 10 journées.
20: Ouais, bah, juste avant de rentrer en studio, j'ai eu un coup de fil pour me dire que le créneau sur lequel Olivier et moi, on était inscrits cette nuit au stade, c'était pas nécessaire de venir parce qu'il y avait d'autres personnes qui s'étaient inscrites. Je crois que c'est la troisième fois que ça m'arrive. C'est pas anecdotique, ça veut dire qu'il y a vraiment plein de monde qui a envie de s'investir et de s'impliquer. On déborde presque de bonne volonté. Donc moi, j'ai presque du mal à dire que je suis vraiment sur le terrain par rapport aux personnes qui sont jour et nuit au gymnase ou qui organisent des collectes, etc., mais qui n'ont pas le temps de venir ici pour en parler. J'ai fait un créneau, par exemple, au gymnase et les pompiers disaient qu'ils n'ont jamais été aussi bien reçus qu'ici. Ceux qui étaient sur le feu de Romeyer et qui revenaient disaient « Bah si, on a été aussi bien reçus, c'était au moment du feu de Romeyer. » Et ils plaisantaient en gros en disant « Bah, d'habitude, on repart de ce genre d'intervention en ayant maigri, en ayant fondu parce que on perd du poids et que là, en fait, on prend du poids parce qu'on mange des caillettes, on mange des picodons, on a des repas géniaux qui sont préparés. » Et c'est pareil, ça dit beaucoup de ce qui se passe, quoi, de cette solidarité qui se met en place, qui est à la fois, comme le disait Corinne, quoi, un truc très autonome, très organique, et en même temps de la coordination là où il en faut. J'ai l'impression que le problème actuellement, au-delà de ces créneaux effacés parce que ça déborde de bonne volonté, c'est qu'il y a presque trop à manger, il y a presque trop de choses. Au moins il y a ça qui est beau et qui est chouette sur le territoire, de se dire que chacune, il y a des bûcherons qui ont arrêté de travailler, quoi, leurs activités pour juste se mettre au service des pompiers et sauver des villages, des bâtiments, des bouts de forêt, etc., quoi.
17: Je m'étais rendu lundi donc au dôme de Glandas pour interroger les personnes qui officient au ravitaillement. Et effectivement, il y a beaucoup de nourriture. Dans l'émission est cité justement les produits qui sont nécessaires, hein, pour surtout le travail en terrain pour les pompiers. Donc des denrées de petite taille, hein, facilement à mettre dans une poche pour être sur le terrain. Il y avait aussi, alors je rappelle, hein, ça c'est une petite anecdote, une demande aussi de bidons de 5 litres pour les pompiers, hein, de manière à pouvoir acheminer de l'eau en évitant les bouteilles d'eau qui sont moins capacitantes. Alors, je reviens un peu sur cette ambiance où la population, par solidarité, s'est substituée au manque de moyens, hein, que l'État a mis pour cette extinction d'incendie, et peut-être même ailleurs. Alors, comment s'agence justement cette solidarité ?
20: Il y a différentes choses. Il y a des réseaux Signal qui préexistaient, certains qui datent du Covid, d'autres qui ont été créés à d'autres moments dans le territoire. Et puis là, il y a toute une vague de réseaux Signal sur l'incendie qui se sont créés aussi, plus ou moins liés au réseau des tempêtes, qui est une initiative collective issue notamment des travaux de Pablo Servigne. Mais il y a aussi, il y a des personnes qui sont pas du tout sur Signal. Au gymnase, par exemple, ça s'organise en face à face. Les collectes, les personnes qui ont organisé les collectes, c'est des personnes qui s'étaient mobilisées sur le feu de Romeyer, qui avaient organisé ça très rapidement en étant en lien avec la caserne de pompiers et avec, j'imagine, la gendarmerie, et qu'on redéployait exactement la même chose. Mais je crois, dès le redépart du feu la semaine dernière, hop, le lendemain matin, il y avait une collecte qui était organisée devant Intermarché. D'autres personnes ont dit, ah, bah, on peut aussi en organiser devant Super U. Et là, depuis, on a dans toute la vallée. Il y en a à Creil, il y en a à Oust, il y en a à Saillant, etc. Avec des points de collecte, des points de distribution, des points où on fait des sandwichs. Il y a des personnes qui ont fait des sandwichs pendant 10 heures hier au collège. Il y en a d'autres qui le font à Chapia, où il y a le PC de sécurité. Donc, c'est un truc très organique, j'ai envie de dire un peu par en bas, quoi, qui contraste un peu avec le truc par en haut de l'État qui est quand même en partie défaillant. Alors la partie défaillante, c'est pas du tout les pompiers et les personnes qui sont sur le terrain, quoi, mais c'est plutôt les moyens... les
17: décisionnaires. Moyens,
20: ouais, hein. C'est
17: ça. Comment s'établit alors ce rapport entre les habitants, le bouche à oreille, certains réseaux par le téléphone, bien que les réseaux sont de plus en plus saturés, voire inexistants, puisque nous avons perdu l'émetteur et le système téléphonie sur le Mont Justin. Alors, est-ce qu'il y a aussi des numéros de téléphone fixes à votre connaissance qui permettent d'être informés? Ou alors, est-ce qu'il existe une ligne verte? C'est peut-être une utopie, ça.
18: Moi, personnellement, ma ligne verte, c'est la terrasse de l'étape. C'est-à-dire que en fait, c'est là, en gros, je suis à peu près assurée de croiser des gens que je connais. Et de fait, enfin, je veux dire, à chaque fois, il y a du passage. Et donc, ça se fait aussi de cette manière-là et de manière parfois pas du tout prévue. Mais finalement, c'est aussi comme ça qu'il y a des choses qui se passent. Donc voilà. Après, je sais pas. Non, je sais pas s'il y a des numéros fixes, des numéros verts.
15: Il y a un numéro vert. La mairie, oui. Ouais. La mairie a créé un numéro d'information pour les habitants. Le souci qu'il peut y avoir, mais pour répondre plus précisément à Yves, c'est que ce soit un numéro de fixe ou un numéro de portable. Aujourd'hui, tout passe par des box et internet, et c'est là où on voit la fragilité de nos systèmes. Ne plus avoir de fil cuivre pour les communications sur le fixe, alors oui, c'est plus pratique pour tout le monde, oui, c'est plus moderne, mais il n'empêche que en cas de catastrophe comme ça, quand il y a un relais téléphonique qui pète, quand le réseau internet pète, et ben en définitive, ça aussi c'est quelque chose sur lequel il faudra réfléchir dans les mois qui viennent, sur comment on peut continuer à communiquer. Est-ce qu'il y a des systèmes qui nous permettent de communiquer sur tout notre territoire sans dépendre d'une seule chose? Moi, à chaque fois, en fait, c'était déjà le cas à Romeyé, mais à chaque fois qu'il y a un élément de catastrophe qui touche le territoire, je repense à ma lecture d'ado, mais d'il y a aussi pas longtemps, parce que je l'ai relu, de Ravage. Ravage de Barjavel, c'est une société qui ressemble à la nôtre aujourd'hui, qui dépend que de l'électricité et qui s'effondre du jour au lendemain. Et or, aujourd'hui, dans les low-tech, on a pas mal de moyens de pouvoir justement être résilient et de pas dépendre de ça. Ça serait peut-être bien de tous mettre ensemble et puis de voir ce qu'on peut faire pour les prochaines fois qui nous toucheront, j'espère le plus tard possible, mais qui nous toucheront.
20: Il y a l'étape et puis il y a le viaduc aussi. Il y a énormément de monde en permanence sur le viaduc et je pense que dans les formes de solidarité, il y a évidemment la partie visible et hyper importante du gymnase, de cette coordination, du bûcheronnage, du ravitaillement, etc. Mais il y a en fait juste le soutien mutuel. Il y a des personnes qui sont en panique, qui sont en détresse, qui pleurent, qui ont peur, quoi. Et notamment sur le viaduc, il y a énormément de, je sais pas comment dire, d'entraide comme ça, spontanée, de cercles d'écoute, de paroles, de soutien psychologique qui s'improvise et je pense que ça aussi c'est vraiment vraiment important. Et
18: du coup, peut-être ouais, préciser, en fait tu parles du viaduc plutôt en fin de journée où les gens se rassemblent le soir,
20: toute la nuit, le soir et toute la nuit, il y a du ouais, monde, ouais, et puis même en journée il y a des moments, ouais, où ouais, il y a eu ce moment après le marché là, mercredi, où les flammes étaient pour la première fois vraiment visibles depuis la ville.
18: Ouais.
20: Et il y a eu un moment où on avait l'impression qu'il y avait un rassemblement spontané sur le viaduc avec la parole qui circulait comme ça et ça a duré.
17: Voilà, c'est nécessairement en soirée parce que je suis allé au viaduc en fin de matinée, le soleil tape bien fort, il n'y a pas grand monde. Hein,
15: c'est ça.
17: Donc,
15: il faut aussi noter les initiatives de la communauté des soignants du territoire. Oui.
17: CPTS, oui, ouais. Qui organise aussi une cellule d'écoute hein, aux 12 rues Émile Laurent.
19: C'est ça.
17: Voilà, et donc voilà. De 18h à 20h, je crois même qu'ils ont modifié, amplifié hein, l'horaire d'ouverture, je crois.
20: Et la CCD, donc, on a aussi une, enfin, il y en a plusieurs. Ouais.
19: Non, mais je pense qu'on on est vraiment conscient, et aujourd'hui, et les flammes, et les fumées, et le sentiment que certains peuvent avoir sur le manque d'informations fait que le stress augmente de jour en jour et que ces initiatives-là de soutien, d'écoute, de parole, elles sont ultra importantes pour la communauté pour pouvoir tenir sur le long terme. Ce qu'il faut aussi noter, c'est les solidarités qui sont naturelles et non visibles. On a des amis de Barsac qui habitent à 200 mètres de notre logement. Ils se sont fait prêter une maison. Moi, j'habite en habitat partagé. On a ouvert l'habitat et il y a des personnes qui ont été évacuées qui arrivent et qui repartent quand elles ont trouvé quelque chose d'autre. Donc, je pense qu'il y a la solidarité locale. Elle est immense et beaucoup plus importante que celle qui est déjà notée comme positive par les pompiers. Il y a de la solidarité de partout. Et moi, c'est ce qui me fait dire qu'on a les moyens de réfléchir ensemble pour le futur.
17: Existe-t-il justement périodiquement ou voire régulièrement des réunions, vous parliez du viaduc en soirée, mais des réunions pour justement échanger ou informer ou prendre des informations dans le DIWA. Alors, est-ce que cette organisation, par exemple pour l'étape ou sur le viaduc, existe aussi sur d'autres villages autour de la montagne Justin?
18: Oui, il y a aussi, justement, je voulais en parler, il y a aussi des choses qui se passent en dehors de d'IMEM. Sur Barsac, par exemple, ils ont mis en place un bulletin d'info quotidien que reçoivent tous les habitants de Barsac, où qu'ils soient d'ailleurs, puisqu'ils ont été évacués. Et puis ceux qui n'ont pas de mail, ils ont quelqu'un qui leur lit parce qu'ils se croisent aussi physiquement, etc. Donc là, il y a vraiment quelque chose qui se met en place de ce côté-là. De l'autre côté, du côté de Montmort, il y a des gens qui se retrouvent tous les soirs du côté de la Scuderia parce qu'en fait, il y a une terrasse, qu'on voit l'étendue du truc et puis que c'est le lieu en fait le plus proche où se rassembler. Et c'est là aussi où on voit l'importance. Que ça, c'est le lieu de, je sais pas comment dire, de sociabilité en fait en zone rurale, quoi. Franchement, moi, j'ai jamais été aussi contente d'avoir un troquet en bas de la route de chez moi et où on peut juste descendre et où on sait qu'on va croiser des gens, qu'on va pouvoir discuter même avec des personnes qu'on connaît pas. Parce qu'il y a un truc qui nous rassemble, qui est qu'on habite le même territoire et que ce territoire, il est en feu, quoi. Donc, je pense que, enfin, pour moi, il y a un truc effectivement qui est très important dans le fait d'avoir des espaces physiques pour se retrouver. Après, j'imagine qu'on va venir là-dessus, quoi. Mais c'est super, hein, la solidarité et on n'a pas parlé aussi, des paysannes et des paysans qui mettent à disposition, y compris des cuves. Enfin, je veux dire, on en est à récupérer des bennes étanches de vidange pour avoir des points d'eau pour que les pompiers puissent se ravitailler sans avoir à faire 45 minutes de route pour aller jusqu'à la rivière. Mais en fait, c'est juste hallucinant, quoi. Enfin, je veux dire, dans quelle société du 21e siècle on a besoin que les agris fournissent des bennes de vendange pour que les pompiers aient de l'eau, quoi.
17: En début de semaine, j'ai reçu un appel. Alors, Antoine Petitpré m'a appelé justement en début de semaine pour indiquer un peu son désarroi sur les propositions opérées par certains paysans pour amener de l'eau ou proposer de l'eau aux pompiers. Et par cela, sa déception était celle d'un non-retour des services préfectoraux. Et donc, il y avait une certaine colère. De cet écart, hein.
18: En tout cas, à Barsac, par exemple, c'est le cas. Enfin, là, pour le coup, je l'ai vu parce que Maintenant, je ne dis plus rien que je n'ai pas vu de mes yeux vus, vu le nombre de trucs qui circulent complètement fantaisistes. Mais pour le coup, ça s'est mis en place dans certains endroits, mais ça s'est mis en place un peu, j'ai l'impression, de gré à gré, quoi. Très honnêtement, sur le terrain et localement, en fait, moi j'ai l'impression que tout le monde est un peu dépassé et on peut en vouloir à personne. Par contre, en vouloir nos gouvernants d'être dépassés par une canicule et un incendie en 2026, là, pour le coup, cette colère-là, cette indignation-là, elle est vraiment légitime. Et c'est vrai que je parlais tout à l'heure de l'impuissance qui a assisté à l'incendie, l'impuissance doublée du sentiment que un certain nombre de choses auraient pu être évitées, ou en tout cas amoindries, ou avec moins d'impact, avec un minimum de préparation au niveau national. Là, pour le coup, vraiment, ça rajoute une grosse dose de colère au sentiment d'impuissance, quoi.
20: Ouais, clairement, il y a...
19: Vas-y. Non, vas-y.

0: La France, qui a des ressources, qui est quand même une des, je crois, la septième puissance économique mondiale, qu'on en arrive à devoir faire ce choix-là. Et le fait qu'on en arrive à devoir faire ce choix-là, c'est la conséquence de choix politiques qui ont été faits par le passé. Et en fait, il faut qu'on se donne les moyens de ne plus avoir à faire ce choix-là. On ne devrait pas avoir à choisir est-ce qu'on sacrifie un massif forestier parce qu'il n'y a pas d'habitants humains dedans, ou est-ce qu'on sacrifie un village. En fait, on ne devrait pas avoir à faire ce sacrifice. Et on voit bien que ce sacrifice, par ailleurs, qui a été fait à un moment donné, bah, il a failli avoir un coût sur Montmort ou sur Barsac, sur des habitations, et que par ailleurs, je ne sais pas, les conséquences par exemple sur le vignoble, ce que c'est, mais je pense que l'économie du territoire, elle va être bouleversée durablement dans les années à venir. Le tourisme va quand même en prendre un sacré coup, parce qu'il va falloir avoir envie de venir passer des vacances d'été dans un endroit où tous les trois ans ça brûle et où par ailleurs la forêt est dévastée. Donc à un moment donné, ces choix-là, ils sont éminemment problématiques. Et il faudra qu'on arrive à les discuter. Et si il n'y a aucune maison qui brûle, on croise les doigts pour que ça reste le cas, ça doit tout au sacrifice des pompiers, des militaires et des agriculteurs, des bûcherons, etc., dont on parle, qui ont été aussi délaissés par le manque de moyens aériens à un moment donné, quoi.
1: Et puis le sacrifice aussi de personnes qui ont pris des années à aménager l'endroit où ils vivent pour qu'ils soient agréables, pour qu'ils aient de la végétation autour, justement pour lutter contre les fortes chaleurs et tout. Et là, moi, je lisais, vraiment, j'ai lu un témoignage sur les réseaux sociaux hier.
2: Le témoignage d'Alice ?
1: Oui.
2: Ah non, mais il est terrible.
1: Pardon, mais en fait, c'est... elle explique comment elle est en train de démonter,
3: les détruire, tout ce qu'elle a créé.
1: Détruire tout ce qu'elle a créé pour que le feu ne vienne pas brûler son habitation. Et en fait, c'est, on peut pas rester indifférent à ça. Et moi, c'est pour ça que je suis en colère. Et c'est une colère qu'il faut. Cette colère, il faut qu'elle nourrisse la réflexion à venir, parce que qui aurait pu prédire de Macron il y a 4 ans, en fait, c'est juste devenu insupportable. René Dumont le disait en 74, Haroun Tazieff le disait en 79, Jean Jouzel, tous les scientifiques du GIEC le disent depuis 50 ans. Moi, j'ai retrouvé chez mes parents une revue qui s'appelle « La nature n'en peut plus », écrite en 1970 sous l'égide du ministre de l'Agriculture. Et l'édito du ministre de l'Agriculture français disait, en fait, si on continue comme ça, il va y avoir des sécheresses, il y aura des incendies, il y aura des catastrophes. Mais putain,
3: on y est.
1: Qu'est-ce qu'on a fait depuis 60 ans? Et qui sont les responsables du fait qu'on ait mis ça sous le... que ça a été complètement invisibilisé. Et moi, en fait, je suis très, très en colère là-dessus et sur les choix qui sont faits par les différents gouvernements et même les différents exécutifs. Hein. Je suis conseiller régional. Franchement, recevoir la semaine dernière le journal de la région qui parle de sécurité pour les habitants et de tout ce qu'ils ont fait pour la sécurité pour les habitants. Alors, OK... pour un certain nombre de choses, mais en fait la première des sécurités, ça serait qu'on puisse vivre sans avoir à craindre que notre maison va brûler. Moi, j'allais dire, il y a eu des moments où la région s'est investie sur les catastrophes naturelles qui ont eu lieu. Il y a eu de la grêle à Romans, il y a eu des incendies même dans des lycées, il y a eu des inondations dans la région de Givors. Il y a eu des plans d'urgence qui ont été faits par la région. J'espère que le Diwa sera pas sacrifié par la région et qu'on aura aussi un plan d'urgence, parce que, comme le disait Nicolas, je finis là-dessus, mais c'est le tourisme, c'est la biodiversité qui est touchée, et notre territoire, il a aussi besoin de ses habitants non humains pour pouvoir continuer à vivre et à se défendre. On a besoin d'avoir un territoire qui puisse continuer à accueillir des troupeaux et autres. Et là, en fait, cette catastrophe, elle vient vraiment interroger ce qu'on n'a pas mis en place depuis des années, quoi.
3: Je reviens un peu sur d'autres aspects pratiques pour les pompiers. C'est les pistes forestières. Madame Moucheron, que j'avais enregistrée la semaine dernière, m'a indiqué que les pistes forestières n'étaient plus entretenues. De là, du matériel militaire, les bulldozers sont venus les réouvrir, hein, autour de Justin. Cette gestion des pistes

0: pistes forestières sont sous quelle égide ?
1: Alors, il y a quand même des statuts différents sur les massifs. Il peut y avoir des forêts domaniales, il peut y avoir des forêts privées. Il y a des groupements forestiers qui existent entre les propriétaires privés. Et en fait, sur cette question des pistes, de leur entretien et du fait qu'il faut qu'elles soient adaptées au matériel qu'ont les pompiers aujourd'hui, qui sont, du fait de la violence des feux, beaucoup plus importants. Il y a un moment, il faut se poser la bonne question, c'est-à-dire, est-ce qu'on est prêt à avoir des pistes qui font effectivement 8 mètres de large pour que les camions de pompiers puissent circuler, quitte à avoir effectivement un impact sur la biodiversité, mais d'avoir cet impact localisé, c'est peut-être mieux que de voir une montagne complète brûlée.
0: Bien que les pompiers indiquent que 3 mètres leur suffisent pour une piste. Je reviens
1: pas
0: sur un autre...
1: Pas sur tous les... Pas pour tous les matériels. Il y a un débat aujourd'hui autour des 3 becs et des pistes qui sont prévues là-bas. Un débat qui est obligé de se faire en urgence, encore une fois, parce que l'État a dit que c'était la dernière année où il y aurait des aides pour ouvrir des pistes forestières. Si on n'avait pas une pression de l'État sur ces questions-là, si on avait les vrais moyens de poser tout le monde autour de la table, que ce soit des forestiers, des naturalistes, toutes les personnes qui travaillent dans la forêt, mais de manière sereine et pas dans l'urgence, on n'en serait pas à avoir des débats stériles où les uns essaient de trouver des boucs émissaires sur une situation qui, de toute façon, même avec des pistes entretenues, malheureusement, sans les soutiens aériens qu'on n'a pas eu à la reprise du feu, n'auraient pas forcément réglé la situation.
0: Voilà, un pompier m'indiquait d'ailleurs qu'avec les canyons où se trouve l'incendie, c'était très difficile pour les pilotes de Canadair d'y accéder. Alors, une autre question qui m'a beaucoup interpellé, c'est une habitante qui habite au-dessus de la déchetterie et qui a remarqué, à la suite du premier incendie et son extinction, l'émergence d'une fumée en milieu de semaine à partir de mardi ou mercredi de la semaine dernière. Et elle a tenté pendant 2 jours d'appeler les secours. Et on lui répondait qu'elle ne pouvait rien faire. Et c'est cet incendie de là qu'est reparti cet incendie. Alors, les moyens, effectivement, manquent vraiment.
2: Ouais, faudra faire le bilan à un moment donné de ce qui s'est passé du point de vue de la gestion de ce feu. Je pense que c'est peut-être pas le moment de le faire pour le coup. Mais oui, à un moment donné, il va falloir que... Mais c'est pas forcément... Peut-être, justement, j'allais dire que c'est pas forcément à nous de le faire, c'est au niveau du SDIS et de la préfecture et de l'État que ça doit se faire, mais peut-être au contraire qu'il faut que nous, les citoyens et les citoyennes, on s'en saisisse et qu'on dise, on aimerait quand même savoir les erreurs qui ont été faites, les choix qui ont été faits, comprendre ce qui est légitime, ce qui a déconné, pas forcément pour régler des comptes, mais simplement pour savoir, parce qu'on a le droit de savoir pourquoi cette montagne a été dévastée et pourquoi ces 4000 hectares de zone qui a été parcourue par le feu ont été un peu abandonnés, et surtout pour que ça se reproduise pas à l'avance, quoi. Il faut qu'on apprenne de ce qui a été fait, parce que c'est les étés qui nous attendent à l'avenir, quoi. Je veux dire, est-ce qu'on est parti pour avoir dans le Diois tous les 3 ans un gros feu comme celui de Romeyer, puis celui-ci, dans des massifs qui, de fait, sont hyper difficilement accessibles? Dire si, à un moment donné, c'est les pentes du Glandas qui brûlent, on peut parler de pistes forestières de 3 mètres ou de 8 mètres de large, mais enfin, dans des pentes à 40 degrés, on ne peut pas faire de pistes forestières. Dans des pentes qui sont au pied des falaises, effectivement, les cananaires, c'est compliqué d'envisager qu'ils passent. Donc, qu'est-ce qu'on fait si un jour la foudre elle frappe quelque part au sud du château à Romeyer ou sur la réserve des hauts plateaux et qu'on apprenne de ça, quoi, parce que c'est ce vers quoi on voit. Et donc ça serait bien qu'on ait un moment de vérité, un peu, encore une fois, pas pour couper des têtes ou quoi, mais simplement pour comprendre ce qui s'est passé et comment est-ce qu'on s'organise pour éviter que ça se reproduise.
0: Le fait que cette réponse de ne rien pouvoir faire, c'est justement indiquer un manque de moyens de toute manière. Par rapport à cet élan de solidarité sur les territoires que vous avez pu indiquer, et peut-être le souhait de pérenniser cet élan de manière à maintenir une vigilance sur le terrain, est-ce que il y a une réelle... vous avez ressenti cette, cette nécessité auprès de la population de pouvoir préparer le futur qui tendrait peut-être à se répéter par rapport au climat.
3: Moi, j'en sais rien. Moi,
0: par rapport aux discussions, j'imagine que vous discutez.
3: En fait, j'ai l'impression, pour moi, en tout cas, c'est vraiment compliqué de répondre à cette question-là pour l'instant. J'ai l'impression qu'on est encore trop. On est tellement encore le nez dans le guidon, là, que, en fait, les discussions qu'on a, honnêtement. Enfin, moi, en tout cas, les discussions que j'ai, là, c'est pas du tout sur le futur, quoi. C'est vraiment sur.
0: L'immédiat.
3: L'immédiat et au maximum demain, quoi. Tout est encore tellement imprévisible. Il y a des choses que je pensais impossibles il y a deux jours qui sont en train d'arriver, y compris en termes de déploiement, de développement de certaines têtes de feu. J'aurais vraiment du mal à répondre à cette question. Après, on peut évidemment imaginer qu'il y a des liens qui là se créent, comme souvent dans l'adversité. Dans le fait d'être les premiers sur place à répondre, tous les humanitaires connaissent ça, et que ces liens-là, en fait, c'est des liens qui sont ultra puissants, qui sont des liens qui vont bien au-delà des liens affinitaires, qui vont bien au-delà des complicités idéologiques, qui vont au-delà de tout, en fait. Je veux dire, s'être pressé le bras pour se consoler en regardant le feu, c'est... Moi, en tout cas, j'ai envie de penser que c'est un truc qui fait que peut-être on hésitera un petit peu plus à s'insulter et à s'envoyer des saletés à la gueule demain, quoi. En tout cas, j'espère. Voilà, que ça crée au moins un sentiment d'humanité réciproque. Ça ne veut pas dire que demain, on va être d'accord sur tout. Ça ne veut pas dire qu'on va faire les mêmes choix. Ça ne veut pas dire que tout d'un coup, on va vivre dans un monde d'harmonie. Mais si au moins, ça peut créer des liens qui font qu'on hésite un petit peu plus avant de se mettre sur la gueule, franchement, ce serait pas mal.
0: Nicolas, il y a aussi un autre aspect, c'est la nature. Et puis la flore, les animaux qui souffrent énormément, j'imagine.
2: Bah ouais, mais c'est, enfin, pour aller dans le sens de Corinne, quoi. Je pense que c'est un moment de remise à plat. Il y a un côté, enfin, quand on va notamment le soir, là, regarder ce front de feu qui fait 15 km, cette bande de feu, il y a un côté apocalyptique, mais l'apocalypse, c'est un moment de révélation, en fait, et de remise à plat. Et la remise à plat, c'est de se dire que, en fait, on a toutes et tous perdu quelque chose. Les chasseurs comme les naturalistes qui kiffent pas la chasse, les gens qui vivent du tourisme comme ceux qui trouvent que bah il y a un peu trop de motards dans le Diwa, les gens qui vivent de telle ou telle chose ou qui pensent telle ou telle chose, en fait on est toutes et tous au même niveau et peut-être qu'il faut partir de là, quoi, de se dire en fait là on est voilà, moi je sais que à un moment donné je me suis pas mal heurté contre certains des réseaux sociaux du Diwa en trouvant que c'était des endroits depuis lesquels étaient diffusés des fake news ou des messages pas hyper ouverts. Bah, ces réseaux sociaux, c'est un des lieux depuis lesquels s'organise la solidarité actuellement. Donc peut-être qu'on peut se dire, ok, on remet un peu les choses à plat. On remet les choses à plat une fois que le feu sera passé, une fois que l'incendie sera éteint, et on voit comment ensemble, je veux dire, les chasseurs. Comme les trailers, comme les vététistes, comme les naturalistes, ont perdu 4000 hectares de terrain. Et clairement, je veux dire, je sais pas sur combien d'années à venir, mais chasser dans Justin, c'est juste une hérésie. Et donc, comment on fait à l'échelle du territoire pour que chacun, chacune trouve son compte, puisse... voilà, il va falloir qu'on se parle, quoi, qu'on continue à se... Là, on agit et on fait des choses ensemble. Et ben, il va falloir qu'on se parle et qu'on prenne des décisions collectives. Et ça, c'est un moment qui est une opportunité, en tout cas.
1: Mais là, on parle de l'après, de il va falloir qu'on se parle. Moi, je pense que aussi
0: par rapport à la nature, les animaux, je parle dans l'immédiat.
2: Animaux, c'est la catastrophe.
0: Oui, mais est-ce qu'il existe des points justement
1: pour la faune sauvage? On l'a vu, mais même avant l'incendie, la sécheresse a eu un impact monstrueux. Tous les centres qui s'occupent de recueillir les animaux qui souffrent de ces changements-là ont été obligés d'arrêter d'accueillir parce qu'ils étaient blindés. Là, évidemment, avec un incendie, la faune des forêts est très très impactée, mais également les animaux d'élevage. Et c'est là aussi où je vous conseille d'aller voir la communication que la Confédération paysanne de la Drôme a fait hier, où ça montre la solidarité qu'ils ont mis en place. Ça montre aussi tout ce qui a été fait pour sauver les animaux d'élevage, les accueillir à des endroits où ils craignent moins, essayer d'en sauver le maximum. Et c'est quelque chose qu'un syndicat agricole a fait. Et ces choses-là, ça devrait être déjà pris en compte dans des plans de sécurité globales qui sont faits par les autorités, quoi.
0: Actuellement, les routes sont plutôt réservées aux secours, donc éviter au maximum d'utiliser les trajets, les circulations routières. Et donc, peut-être l'importance d'établir des points dans des villages, de manière à peut-être centraliser dans chaque village des recueils ou des propositions d'aide ou de soutien. Est-ce que ça, c'est une chose qui s'opère tout doucement, finalement? Je vois des annonces de certains villages, au niveau de Minglon, par exemple. Il y a un esprit de solidarité. Alors, comment se fait le lien? Est-ce qu'il faut malgré tout s'y déplacer? Ou alors, il y a peut-être le téléphone des particuliers qui puisse transmettre ou relayer?
3: Oui, j'ai l'impression qu'il y a des choses qui se font un peu par capillarité, quoi, oui. Par juste voisinage, en fait, comme souvent. Enfin, je veux dire, dans les villages, ça fonctionne quand même beaucoup comme ça. Après, ce qui est difficile, c'est les villages où il n'y a pas vraiment d'espace, justement, de sociabilisation. On a quand même beaucoup de villages où il y a pas d'épicerie, il y a pas de troquet, il y a pas de, enfin voilà, il y a pas de lieu de rassemblement naturel.
0: À part une mairie.
3: Et après, voilà, il y a les mairies, il y a des mairies qui organisent là des repas pour le 14 juillet. Ça va être autant d'occasions, évidemment, pour les gens de se voir, de se rencontrer, de discuter ensemble. Et après, il y a aussi... alors, je sais que tout le monde râle en ce moment contre les attroupements sur les bords de route, parce que, notamment de nuit, c'est vrai que c'est ultra dangereux. On a beaucoup de personnes qui stationnent sur les bords de route la nuit pour regarder les flammes, et parfois, c'est vraiment, vraiment dangereux. Donc, voilà, on appelle tout le monde à la prudence. Mais n'empêche qu'il y a aussi des attroupements de jour qui créent, en fait, des espèces de mini-lieux de rencontres. Moi, je sais que, c'est le cas vers Pont-de-Car, c'est, j'imagine, le cas à d'autres endroits. Et puis parfois, on passe, on voit qu'il y a des gens, on s'arrête, c'est l'occasion de discuter un peu. Et parfois, c'est aussi l'occasion d'échanger des informations. Et moi, je crois que là, en ce moment, tous ces points de contact-là, en fait, faut les prendre, quoi. Et y compris ne pas hésiter, même quand on connaît pas les gens, à s'arrêter. Enfin, moi, je pense que je n'ai jamais parlé à autant de personnes inconnues de ma vie que depuis 3 jours, en fait. Je parle à tout le monde, je demande à tout le monde si ça va, et en fait, je m'en fous d'avoir l'air ridicule, je m'en fous que les gens me regardent bizarrement. La plupart du temps, d'ailleurs, c'est pas le cas, en fait, parce que là, tout le monde a envie de parler, tout le monde a envie d'échanger, tout le monde a envie de trouver un sourire. Et donc, voilà, moi, j'ai envie de dire surtout ça, en fait. Faut surtout pas, là, hésiter à s'arrêter, à demander aux gens si ça va, à engager la discussion et à soi-même aller rechercher le contact quand on sent qu'on en a besoin. On a parlé des permanences de soins psy. Faut pas hésiter à y aller. C'est pas des permanences qui sont réservées à des personnes en urgence vitale. Faut pas hésiter à y aller, même si vous avez l'impression que c'est pas grave, c'est juste que vous pleurez un peu et que vous êtes un peu triste. Allez-y, quoi. Voilà, c'est fait pour tout le monde et c'est vraiment important d'en profiter, parce qu'on a quand même une chance incroyable que tout ça se mette en place. Je suis pas sûre que ce soit le cas sur tous les territoires.
0: Existe-t-il des panneaux d'affichage, justement, d'information qui se soient mis en place?
1: Je sais pas s'il y a des panneaux d'information. Moi, ça, de toute façon.
0: Non, mais à l'initiative de la population.
1: Il y a de l'affichage, notamment du numéro de la mairie. Je sais que les scouts passent dans les maisons pour donner le numéro d'appel de la mairie. J'ai vu Jean-Paul de la commune libre de Saint-Marcel faire le tour ce matin en affichant le numéro de la mairie. Il y a vraiment plein d'initiatives qui se font pour qu'il y ait la meilleure communication possible et que personne ne reste sans information. Mais il n'empêche quand même qu'il faut s'interroger sur les informations qui sont données. Et je pense que la population entière du Diwar, qui est vraiment au plus près de l'incendie aujourd'hui, quel que soit l'endroit du Diwar où on habite, on est impacté. Et moi, je pense qu'il y a quand même un manque d'informations et qu'il serait bien que toutes les informations disponibles soient données d'une manière claire, précise, centralisée. Aux habitants, mais toutes les informations, parce qu'on entend vraiment des choses très contradictoires sur le territoire, et je pense que les meilleurs pour faire ça, c'est les élus locaux et pas forcément l'État et donc ça aussi il faudra y réfléchir pour la suite, de qui est le plus légitime pour informer sa population.
2: Ouais, voilà, parce que les élus locaux ont été entre guillemets repris en main par la préfecture qui a dit voilà, c'est nous qui communiquons désormais et plus notamment la mairie de Die. Alors le prétexte, c'est qu'il y a plusieurs communes qui sont affectées, pas seulement la ville de Die, c'est vrai, mais du coup on est dans une situation dans laquelle on est forcément dans une situation d'incertitude et c'est déjà dur à vivre, mais quand en plus on a des messages contradictoires. Hier, la préfète fait un point presse en disant qu'elle veut tordre le cou aux rumeurs d'évacuation de Die et que l'évacuation de Die n'est pas à l'ordre du jour. Et dans le même temps, il y a des gendarmes qui parcourent la ville pour dire que si la sirène sonne, c'est qu'il faut évacuer. Et que voilà, donc ces contradictions-là, peut-être qu'elles sont compréhensibles, mais justement les expliquer, prendre le temps de dire en fait, on vous informe des procédures, mais ça ne veut pas dire que ça va être le cas. C'est pas la même chose que d'avoir d'un côté quelqu'un qui dit ça n'arrivera pas et de l'autre le sentiment inverse qu'en fait ça risque d'arriver. Il y a eu la même chose, moi j'y ai contribué parce que j'ai à un moment donné diffusé dans certains cercles l'information qu'il y avait des contre-feux qui avaient été allumés et puis on nous a dit non c'est pas des contre-feux et puis en fait si et puis en fait non et puis en fait si et en fait personne ne sait et il y a des sources hyper informées qui disent une chose et son contraire. Il y a des pompiers qui disent c'est des contre-feux, il y a des pompiers qui disent c'est pas des contre-feux, il y a une partie du commandement ou du PC sécurité qui dit c'est pas des contre-feux et d'autres personnes qui sont impliquées dans les décisions qui disent si c'est des contre-feux. En fait, c'est important de... Il y a 30 ans, on s'en fichait un peu parce qu'il n'y avait qu'une seule parole et elle ne circulait pas autrement que par la presse et de manière descendante, mais on sait que ça ne fonctionne plus comme ça maintenant. Et donc avoir des messages relativement clairs et plus de communication plutôt que pas assez, à mon avis, c'est hyper important. Dans une situation de crise, je pense qu'on ne surcommunique jamais, en fait.
1: Et sur cette question, justement, des contre-feux, la préfète en a parlé comme étant une possibilité pour lutter contre les incendies, mais sur un front qui est sur des dizaines de kilomètres, effectivement, ça peut être utilisé à un endroit, pas utilisé ailleurs. Les personnes peuvent se poser la question, donc avoir une communication précise. C'est pas forcément le manque de communication, mais des communications qui soient précises. Oui, dans un reportage de BFM d'hier, le maire de Montmort disait les pompiers ont fait des contre-feux pour éviter que les maisons brûlent. Donc il y a bien eu des contre-feux, mais sur Justin, est-ce que c'en était ou pas? En fait, le mieux, ça aurait été de dire on va utiliser cette méthode-là à tel endroit et tel endroit. Et en fait, ça coupait court à toutes les discussions.
0: L'heure est terminée. Je vais vous libérer pour peut-être retourner sur le terrain. Certainement que dans les semaines à suivre, vous serez peut-être de nouveau dans ce studio. Peut-être même plus tôt, j'en sais rien en fait. Au vu de la situation, c'est tellement changeant qu'on ne peut plus rien prévoir vraiment actuellement. Eh bien, je vous remercie en tout cas Corinne Morel-Darleux, Olivier Royer et Nicolas Héringer d'être venus sur Air du Bois pour nous parler de cette situation de l'incendie de Justin.
2: Merci beaucoup.
3: Ouais. Merci.
0: Bonne soirée.
3: Merci.
0: Au revoir. À toi.

0: Nous qui allons, vie revoltons, marchons sans cesse, dans une course effrénée tant que notre âge le permet, ou plutôt notre corps, tant que notre esprit se nourrit des arts et par nos pensées se peint l'envie de partage, riche de ce que l'on peut croire, de toutes les nuances d'ombre et de lumière, pour éclairer et mettre en relief nos sentiments de joie ou de mélancolie, elle, durant 20 ans, et je me demande aujourd'hui comment il est possible de rester assis toute la journée dans une cuisine, près de la fenêtre, à regarder le même paysage, les mains appuyées sur une canne, sans avoir de livre à la main ni quelques feuillets de journal ou de divertissants magazines. Toujours tout habillée de noir, restant les yeux rivés pour ce qu'il semble voir, en train de lire invariablement le même horizon, ayant pour seule variabilité que celle des nuages et celle des saisons. Elle pouvait rester sans rien demander d'autre que le service des repas, et le jour terminé, en quelques pas, rejoindre son lit installé dans cette même cuisine cachée par un rideau. Et tous les jours et toutes les nuits, elle refaisait avec ou sans résignation les mêmes gestes. Avait-elle de l'ennui? Comment savoir? Nulle maladie ne semblait troubler ce mécanisme d'horlogerie sans défaillance. Si son corps était habillé de noir, elle paraissait au fond d'elle habiter la même couleur. Mais que pouvait-on en savoir? À la parole qui pouvait lui être adressée, il n'y avait d'autre retour qu'un sourire. Ces mots étaient si rares. Je me rappelle à peine avoir entendu sa voix.
1: Après une bonne chasse au caribou, je rentre à la maison, je branche Internet, j'écoute Hardy Wah.

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3: Le journal international avec vous, Martin Guèze. Ça aurait pu être une finale, Martin, mais ça ne sera qu'une demi. La France et l'Espagne ont rendez-vous dans le dernier carré.
5: Et oui, la Roja, qui est venue à bout de la Belgique de 2-1 hier soir à Los Angeles grâce à un but de dernière minute de Mikel Merino. Au pays, on se prend à rêver d'une deuxième étoile après le sacre de 2010. Même si les Espagnols restent très exigeants avec leur équipe, on appellera François Musso à Madrid dès le début de ce journal. Nous serons aussi ensuite à Cuba qui fait face à de nouvelles pannes d'électricité généralisées. Alors qu'il y a tout juste 5 ans, le pays connaissait les plus grandes manifestations de son histoire, une île caribéenne où la répression n'a jamais été aussi grande, vous l'entendrez. Nous serons ensuite au Liban, où les bombardements israéliens continuent malgré l'accord cadre de paix entre l'État hébreu et les autorités libanaises, mais aussi au Soudan, en Ukraine et au Royaume-Uni, où la tapisserie de Bayeux est enfin arrivée au British Museum, un prêt d'un an de la célèbre broderie du XIe siècle, qui pourrait rapporter très gros à l'institution britannique qui se frotte les mains.
3: Après 16 ans d'attente, l'Espagne retrouve donc le dernier carré d'une Coupe du Monde.
5: La dernière fois que la Roja était allée aussi loin dans la compétition, c'était en 2010. Un bon présage pour l'Espagne qui avait à l'époque remporté le tournoi en Afrique du Sud. Les joueurs espagnols qui ont fini par l'emporter 2-1 à Los Angeles face à la Belgique. Une victoire accueillie sans excès de joie en Espagne où les supporters attendent beaucoup de leur équipe. L'Espagne, on le retrouve, notre correspondant François Musso en direct de Madrid. François, la Roja qui retrouvera la France en demi-finale mardi. Le match est déjà lancé par les joueurs et par la presse espagnole.
6: Oui, il y a bien sûr ici une grande joie à parvenir de nouveau à ce stade de la plus grande et prestigieuse compétition de football. Mais il n'y a pas non plus une immense surprise, car on a bien conscience ici de la valeur de la Roja, autrement dit la sélection, de la qualité des joueurs à tous les postes. Il y a un sentiment de fierté collective pour une équipe qui justement fonctionne de manière chorale et unie. Le journal El País souligne ce trait. Si en France il y a Mbappé, Haaland pour la Norvège, Kane pour l'Angleterre, Messi pour l'Argentine. En Espagne, dit ce titre, domine la patience, la persévérance, la confiance. Et précisément, met en exergue le journal El Mundo, le buteur, c'est Mikel Merino qui entre en fin de match et qui fait gagner son équipe in extremis, exactement comme contre le Portugal. España tiene ángel, l'Espagne a un mélange de grâce et de chance. C'est le titre du quotidien sportif Marca, une équipe qui fonctionne comme un orchestre sans véritable soliste, mais où chacun joue sa partition à la perfection. D'ailleurs, ici, même si on craint la France, on se voit favori pour gagner une deuxième Coupe du Monde.
5: Merci beaucoup, François Musso, en direct de Madrid sur RFI. Et s'il y en a un qui se voit bien favori, c'est Lamine Yamal, la star de l'Espagne, qui a déclaré « Si la France doit craindre une équipe, c'est bien l'Espagne ». Lamine Yamal qui avait fait très mal aux Bleus il y a 2 ans en demi-finale de l'Euro, lorsque l'Espagne avait battu la France justement 2-1. France-Espagne, une nouvelle demi-finale en Coupe du Monde. Cette fois-ci, ce sera mardi 14 juillet à Dallas, au Texas. Et on ne connaît pas encore l'affiche de l'autre demi. Elle opposera les vainqueurs des deux derniers quarts de finale, à savoir Angleterre-Norvège, qui se joue tout à l'heure à 21h temps universel. Et puis Argentine-Suisse, coup d'envoi cette fois-ci à 1h TU.
3: Dans l'actualité également, Martin, cette nouvelle panne d'électricité générale à Cuba.
5: La deuxième en 5 jours, de quoi mettre la population sur les nerfs. Le déficit électrique de l'île atteint des niveaux jamais vus. 3/4 de l'électricité nécessaire n'est ni produite ni fournie. Les 10 millions d'habitants de Cuba sont obligés de cuisiner au bois ou alors au charbon et les manifestations se multiplient. Non sans rappeler celle de 2021, lorsque les Cubains se soulevaient pour réclamer de meilleures conditions de vie. C'était il y a tout juste 5 ans, des manifestations alors inédites depuis 1959 et l'arrivée au pouvoir de Fidel Castro, une répression qui s'est encore accentuée ces dernières années à Cuba. Marine de la Mossonnière.
7: Une vidéo d'installations militaires abandonnées postée sur les réseaux sociaux et Eddie Jones, humoriste et youtubeur, se retrouve accusé d'espionnage et risque la perpétuité. Arrêté le 1er juin dernier, c'est l'un des 1306 prisonniers politiques que compte l'île, dont 40 mineurs, un double record selon l'ONG Prisoners Defenders, qui estime que depuis le début de l'année, la répression s'est intensifiée. Javier Larrondo, son président, parle même de répression préventive.
8: Le régime a Le régime a perfectionné son système de répression. Ils font des recherches sur les réseaux sociaux, ils espionnent les conversations, les appels, les SMS. Quand ils arrêtent quelqu'un, ils passent en revue son portable, ils épluchent ses contacts, ses échanges et ses publications sur les réseaux sociaux.
7: Conséquence de cette surveillance accrue, le profil des prisonniers politiques a changé. Il ne s'agit plus seulement de militants ou de dissidents.
9: La majorité des nouveaux prisonniers n'ont pas d'activité politique. Ce sont de simples citoyens qui se sont plaints du manque d'eau, d'électricité ou de nourriture, juste parce qu'il veut se maintenir au pouvoir. Le gouvernement est en guerre contre son propre peuple.
7: Face à cette situation, l'ONG Prisoners Defenders dénonce l'attitude qu'elle juge trop timorée du Canada, de l'Espagne et de l'Union européenne.
10: Cuba, où le rappeur dissident Michael Sorbo a été transféré de prison à la veille de ce 5e anniversaire des manifestations historiques de juillet 2021. Et ce 3 jours après le transfert d'un autre artiste dissident, considérés tous deux comme des prisonniers d'opinion par Amnesty International.
3: Malgré la signature d'un accord cadre en vue d'une paix durable, c'était le 26 juin dernier, bien Israël bombarde toujours le sud du Liban.
10: Et revendique même dans un communiqué avoir tué une personne dans la région de Nabatieh, l'armée israélienne qui dit avoir visé un terroriste du Hezbollah. Les pourparlers entre l'État hébreu et le Liban, qui doivent eux reprendre mercredi à Rome sous médiation américaine, la capitale italienne où Joseph Aoun, le président libanais, doit discuter de l'application de cet accord cadre qui induit le déploiement de zones pilotes dans le sud du pays, pilotées par l'armée libanaise. Un accord qui fait toujours débat au Liban. La députée Halima Kakour estime qu'il entérine une situation favorable à Israël. On va écouter justement la députée Halima Kakour sur cet accord cadre entre le Liban et Israël, un accord qui entérine une situation plutôt favorable à l'État hébreu. Et on entendra peut-être plus tard justement cette députée Halima Kakour, les bombardements israéliens au Liban qui ont fait plus de 4200 morts depuis le 2 mars dernier, le 2 mars qui a marqué le début du nouveau conflit armé entre Israël et le Hezbollah. Toujours au Moyen-Orient, l'Iran a tenu parole vis-à-vis des États-Unis, c'est ce que dit ce matin Abbas Araghchi, le ministre iranien des Affaires étrangères, et ce depuis la signature du protocole d'accord de cessez-le-feu, c'était fin juin. Un protocole mis à mal par la reprise des frappes ces derniers jours des États-Unis en Iran et par la riposte de Téhéran dans les pays du Golfe, alors que Donald Trump a lui affirmé que la trêve entre les deux pays était désormais terminée. Abbas Araghchi qui accuse Washington de violation du cessez-le-feu, alors que les États-Unis ont aussi annoncé rétablir les sanctions économiques contre Téhéran.
11: Je répète que c'est pas la paix, c'est de la Pax Romana. Qui est la paix par la force.
10: Et c'était effectivement la députée libanaise qu'on était censé écouter tout à l'heure, Clotilde Dumay. On la réécoutera sûrement dans les prochaines éditions de RFI. Pour l'instant, il est 9h07 à Khartoum comme à Bruxelles. Le Parlement européen qui condamne par ailleurs les crimes de guerre commis au Soudan. Des députés européens qui réclamaient davantage d'aide humanitaire de la part de l'Union européenne à travers une résolution adoptée largement. Hier, ils condamnent notamment les atrocités en cours à El Obeid, la capitale du Kordofan du Nord, commise par les paramilitaires des FSR du général Emeti. Les députés européens en condamnent aussi toute ingérence étrangère qui alimenterait la guerre, notamment le soutien d'une société basée à Abu Dhabi, aux Émirats Arabes Unis, société accusée de fournir des armes aux FSR, ce qui est en violation de l'embargo imposé par l'ONU. Le Parlement européen estime désormais que l'Union européenne doit inscrire les FSR sur la liste européenne du terrorisme. Maaz Tegeldine est membre de l'association Sudfa Media. Il se dit satisfait que le nom des Émirats Arabes Unis apparaisse enfin clairement dans cette résolution.
12: Aujourd'hui, nous sommes contents, nous sommes heureux que cette résolution a pu être votée tout en mentionnant les Émirats Arabes Unis comme un soutien direct des forces de soutien rapide dans cette guerre. Cette chose n'a pas été facile parce que depuis le début de la guerre, tout le monde savait que les Émirats Arabes Unis soutiennent d'une manière directe les forces de soutien rapide. Ça a été documenté par l'ONU, par les ONG, mais dans le Parlement européen, nous n'avons pas pu arriver à pointer le doigt sur les Émirats Arabes Unis qui sont impliqués d'une manière directe dans ce conflit. Personne ne nommait ce pays et donc parce qu'ils ont beaucoup de pouvoir, beaucoup de lobbies qui travaillent dans le Parlement européen et nous avons travaillé avec Sudfa Media et d'autres organisations de la société civile soudanaise. Nous avons travaillé avec des députés de la gauche dans le Parlement européen pour pouvoir arriver à cette résolution-là.
10: Des propos recueillis pour RFI par Ouda Ibrahim.
3: Kiev frappé en pleine nuit par une attaque de missiles russes.
10: Les sirènes d'alerte aérienne qui ont retenti dans la capitale ukrainienne après au moins deux séries d'explosions qui ont fait au moins 6 blessés. Une autre frappe a fait un mort à Zaporijja. Le président ukrainien Volodymyr Zelensky qui est lui attendu lundi à Paris pour un sommet de ce qu'on appelle la coalition des volontaires en présence de 37 pays soutenant militairement l'Ukraine. 500 soldats ukrainiens et d'autres militaires de la coalition ouvriront le lendemain le traditionnel défilé du 14 juillet que l'Elysée veut massif et historique avec un record de défilants.
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Bonjour à toutes et à tous. Nous allons faire la connaissance aujourd'hui avec la vie, l'œuvre de Michael Haydn, le frère cadet de Joseph Haydn, dont je vous ai parlé dans l'émission précédente. Donc, il est né comme lui à Rohrau, en Autriche, aux frontières entre l'Autriche et la Hongrie. Michael rejoint en 1745 la maîtrise de la cathédrale Saint-Étienne de Vienne, où il reste une dizaine d'années comme chanteur aussi. Ensuite, en 1757, il est nommé maître de chapelle de l'archevêque de Grosswardein en Hongrie. À l'époque, en Hongrie, actuellement, c'est une ville qui est en Roumanie. Il reste 5 ans à Grosswardein et il compose un bon nombre de partitions, aussi bien instrumentales que religieuses. Et après, en septembre 1762, Joseph et Michael

Et c'est donc cette chanteuse qui créera l'année suivante le rôle de Rosine dans la Finta Semplice de Mozart. Le mariage entre Michael et Maria Magdalena est un mariage heureux, mais qui est assombri par la mort de leur fille unique en 1771. En septembre-octobre 1801, il sera à Vienne où il va remettre à l'impératrice la messe Thérésienne Messe. Et puis il sera à Eisenstadt où il retrouve son frère aîné Joseph et se voit offrir par le prince Esterhazy un poste de vice-maître de chapelle pour seconder son frère vieillissant. Mais Michael refuse cette offre et, parce qu'il ne veut pas quitter Salzbourg où il se trouve très bien. Et donc il meurt à Salzbourg en 1806 en laissant son requiem, son deuxième requiem inachevé. De Michael Haydn, je vais commencer par vous faire écouter un extrait de son concerto en ré majeur pour deux trombones et orchestre. Les mouvements sont adagio et allegro molto, interprétés par le Wiener Concertverein sous la direction de Yun Sung Chang.

Et on enchaîne avec le quintet en do majeur, P108, mouvement allegro, adagio cantabile, menuetto, allegretto et rondò allegro molto dans l'exécution de l'Archibudelli.

Et maintenant, le menuetto et le finale presto assai de la symphonie en ré majeur dans l'interprétation de la Budapest Philharmonic Orchestra dirigé par János Sándor.

Et pour terminer, trois mouvements de la messe appelée Missa sub titulo Sancti Leopoldi in festo innocentium. Notamment, on va écouter le Kyrie, le Gloria et le Credo, interprétés par les Zürcher Sängerknaben et la Cappella Concertante, dirigée par Alphons von Aarburg.

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2: Bonjour et bienvenue, 10h TU midi ici à Paris, le journal sur RFI.
3: Gilles Moreau.
2: Dans l'actualité de ce samedi, du mieux sur le front des feux de forêt en Espagne. L'incendie qui a fait au moins 12 morts dans le sud connaît une évolution favorable. La France n'est pas épargnée par cette menace des feux, favorisée par le temps très chaud et très sec, à suivre dès le début du journal. À Kiev, la capitale ukrainienne, de nouveau frappée par des missiles russes, il y a au moins 11 blessés. L'Iran affirme avoir tenu parole vis-à-vis des Américains. Donald Trump, lui, considère que le protocole d'accord de cessez-le-feu ne tient plus, mais ne refuse pas de discuter. Au Mondial de football, la France sera opposée en demi-finale à l'Espagne, victorieuse de la Belgique. Place maintenant au dernier quart de finale, Angleterre-Norvège et Argentine-Suisse. Une partie de l'Europe continue de subir une chaleur et une sécheresse caniculaire pour la troisième fois depuis le mois de mai. En France, le niveau du mercure a grimpé en flèche tout au long de la semaine, jusqu'à 36 degrés Celsius attendus ce samedi à Paris et à Rennes, 38 à Bordeaux. 24 départements français, dont ceux de la région parisienne, sont en vigilance orange, ce qui concerne plus de 22 millions d'habitants. En Espagne, je vous le disais, l'incendie qui a fait au moins 12 morts dans le sud connaît désormais une évolution favorable. Selon les secours, la France et surtout sa moitié sud n'est pas épargnée. Depuis le début de l'année, on a dénombré quelque 8000 départs de feu et 25000 hectares de forêt partis en fumée, soit deux fois plus que l'an dernier. Écoutez les explications données par le directeur général de la sécurité civile, Julien Marion.
4: Nous avons là l'effet des pluies qui ont eu lieu en hiver et au printemps, qui ont généré des pousses de végétation importantes. Toute cette végétation a séché sous l'effet des canicules successives et constitue désormais autant de combustible pour des feux qui se déclarent en raison de la combinaison des facteurs bien connus, des températures élevées, voire très élevées, une hydrométrie, une humidité extrêmement faible et des épisodes de vent qui viennent créer ce fameux cocktail explosif. Ces feux, certes, se concentrent en majorité dans la zone sud, mais pas que, hein. Nous avons notamment des feux significatifs dans la zone centre, centre-Val de Loire. Donc ça montre bien que les territoires historiques du feu ne sont plus les seuls concernés par cette activité feu de forêt.
2: Le directeur général de la sécurité civile, Julien Marion, avec Nicolas Pichon. J'ajoute que le ministre de l'Intérieur annonce que 32 personnes soupçonnées d'être à l'origine de départ de feu ont été interpellées en France depuis le début de l'été. Par la voix de son ministre des Affaires étrangères, l'Iran affirme avoir tenu parole vis-à-vis des États-Unis depuis la signature du protocole d'accord de cessez-le-feu. Donald Trump, lui, considère que ce dernier ne tient plus après la reprise des hostilités cette semaine et alors que Téhéran a menacé de l'assassiner. Le président américain a de nouveau promis hier soir d'anéantir l'Iran si cela se produisait. Israël continue de frapper au Liban en dépit de la trêve intervenue en juin avec le Hezbollah. Une frappe israélienne a fait un mort hier dans le sud du Liban. De source libanaise, la victime est tombée en martyr dans un raid mené par un drone alors qu'elle roulait en moto dans la région de Nabatieh. L'agence de presse libanaise a fait état d'autres frappes dans le même secteur. On en vient à la Coupe du Monde de football. La fin du programme des quarts de finale aujourd'hui. Les deux derniers matchs opposeront ce soir et la nuit prochaine d'une part l'Angleterre à la Norvège, d'autre part l'Argentine à la Suisse. On connaît déjà l'affiche de la première demi-finale. Ce sera France-Espagne mardi face à la Belgique. Hier soir à Los Angeles, la Roja a fini par s'imposer 2-1. L'Espagne était favorite. Elle a vaincu, mais pas forcément convaincu ses supporters. Reportage à Madrid de notre correspondant François Musso.
5: Nous sommes près de la place d'Espagne en plein centre de Madrid. La victoire vient juste d'être arrachée face à la Belgique grâce à un but de Merino en fin de match. comme contre le Portugal en huitième de finale. L'Espagne a largement dominé et même si bien évidemment les supporters sont très heureux de cette qualification, ils se montrent circonspects à l'image d'Ignacio, jeune chef d'entreprise.
6: Je crois que l'Espagne pêche toujours par sa nervosité à l'occasion de ce genre de match. Elle n'aborde pas bien les rencontres. Mais l'entraîneur a fait les bons changements. Sinon, il y avait plus d'insécurité, d'erreurs, de nerfs. C'est un quart de finale d'un mondial et ça se voit.
5: On est venu en famille et surtout en groupe d'amis, comme c'est l'habitude. Dans un bar, Juan Manuel, étudiant, sort content de cette victoire, mais lui aussi, il garde une certaine frustration, presque une inquiétude.
7: L'équipe a bien joué. Ce qu'il se passe, c'est qu'il lui manque la finition, le pouvoir de l'ultime action. En termes de position sur le terrain, l'Espagne a été plutôt supérieure, mais il manque cela, la conclusion.
5: Tous les esprits se tournent désormais vers la demi-finale contre la France mardi prochain. En majorité, ils pensent que leur équipe n'est pas aussi forte, mais ils pensent aussi qu'elle est très capable de créer la surprise. François Musso, Madrid RFI.
2: La capitale ukrainienne, Kiev, de nouveau frappée par une attaque de missiles russes. Le président Zelensky fait état de 11 blessés après une série d'explosions aux premières heures de la journée. Les prochains jours verront une forte présence de l'Ukraine et de son président dans l'actualité, notamment à Paris. Lundi, à la veille de son dernier 14 juillet, Emmanuel Macron réunira un sommet de la coalition des volontaires. Ce sont les pays qui soutiennent Kiev. Les leaders de ces pays seront ensuite conviés au traditionnel défilé militaire du 14 juillet sur les Champs-Élysées, signal du réveil stratégique de l'Europe voulu par le président français. Côté russe, maintenant, Moscou est en contact avec Ankara pour une possible revente des S-400 achetés par la Turquie en 2017. Ce sont quatre batteries de défense antimissile qui empoisonnent les relations entre la Turquie et ses alliés occidentaux. Explication de Daniel Vallaud.
8: Le commentaire du Kremlin est lapidaire, mais il confirme que le dossier ô combien sensible des S-400 vendus à la Turquie pourrait être prochainement résolu. Selon le porte-parole de la présidence russe, Dmitri Peskov, des contacts ont été pris à ce sujet et ils se poursuivent. Ce dossier est crucial pour la Turquie, sanctionnée par les États-Unis en 2019 pour l'acquisition de ces batteries qu'elle n'a finalement jamais activées. En se débarrassant des S-400, la Turquie pourrait ainsi obtenir de Washington la livraison des fameux F-35, les avions de chasse de dernière génération construits aux États-Unis. Alors comment se débarrasser de ces encombrantes batteries antimissiles ? Les rendre à la Russie semble difficile car elles viendraient renforcer l'armée russe au détriment de l'Ukraine. Une solution serait donc de les vendre à un pays tiers, selon la presse turque. Plusieurs pays du Golfe seraient intéressés. Mais quel que soit le destinataire de ces batteries S-400, il faudra le consentement de la Russie, la Turquie n'ayant pas le droit de les revendre sans le feu vert de Moscou.
2: C'était Daniel Vallaud du service international. Le supertyphon Bavi continue sa course à travers une partie de l'Asie. Après les Philippines et Taïwan, il est annoncé en Chine. Quelques 900 000 habitants ont été évacués, en particulier à Wenzhou, métropole de l'Est de la Chine, où ce supertyphon devait toucher terre. L'Algérie et le Mali vers la fin de leur brouille. Les deux pays annoncent la réouverture réciproque de leurs espaces aériens, ainsi que le retour de leurs ambassadeurs respectifs. Autant de mesure qui laisse présager un rapprochement entre les deux voisins après 15 mois de brouille diplomatique. Au Venezuela, le bilan des deux séismes survenus le 24 juin s'est alourdi. Presque 4200 morts désormais selon le président de l'Assemblée nationale. En France, le long week-end du 14 juillet a commencé. L'actualité politique, elle, ne fait pas relâche. Les écologistes tiennent ce samedi leur conseil fédéral avec dans la bouche un goût amer. En effet, après le refus du Parti socialiste d'organiser une primaire ouverte de la gauche hors LFI, eh bien les écologistes doivent désormais tracer leur route seuls. Marie Lecoq.
9: On s'y attendait, glisse-t-on dans l'entourage de Marine Tondelier, présidente du parti dont la première réaction a été d'accuser les socialistes d'avoir enterré la primaire unitaire. Un scénario déjà envisagé par les écologistes puisque les adhérents avaient été consultés il y a quelques jours pour préparer la suite en cas d'échec d'une primaire élargie à gauche. Car c'est bien ça maintenant l'enjeu, désigner leur candidat en solo. Et tout porte à croire que ce sera Marine Tondelier. 65% des adhérents la soutiennent. Les écologistes sont sont maintenant déterminés à se projeter sur la suite. Une suite incertaine, car depuis quelque temps, les écologistes semblent tirailler entre deux lignes. D'un côté, ceux qui misaient sur une alliance avec le PS, c'est raté. De l'autre, ceux qui souhaitaient tourner la page et sortir du tête-à-tête avec le Parti Socialiste pour se rapprocher des Insoumis. Les écologistes se réuniront ce samedi, l'occasion de dévoiler le programme du parti pour la présidentielle, programme sur lequel ils travaillent depuis 8 mois. Alors parviendront-ils à trouver une stratégie commune d'ici là? Les militants du parti auront jusqu'à demain pour le valider.
2: C'était Marie Lecoq du service politique de la rédaction. Enfin, la 8e étape du Tour de France. Les sprinteurs devraient s'illustrer aujourd'hui. En effet, le parcours de 180 km entre Périgueux et Bergerac est très plat. Il comprend seulement 2 côtes de 4e catégorie. Vous écoutez RFI, pratiquement 12h10 ici à Paris. À tout à l'heure, 13h pour un nouveau journal.
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7: Voilà, donc le voyage. L'idée, c'est ça. C'est qu'on parle ensemble de voyage avec moi, Sonia Priva. Donc là, on est sur un salon, le salon du voyage. Tu es là avec tes livres, tu es voyageuse, carnétiste. L'émission s'appelle Regarde ailleurs. Donc Regarde ailleurs, c'est vraiment cette envie d'élargir sa vision sur soi, sa vision sur le monde, à travers des parcours de vie, à travers des expériences. Donc je donne souvent la parole à des réalisateurs, des écrivains, des photographes, des voyageurs ou des gens que je rencontre sur mon itinéraire. Et je t'avais déjà croisé sur différents salons, je connaissais ton travail de par internet. Donc Sonia, toi tu es carnétiste, c'est comme ça que je te définis, ou artiste?
8: Ouais, je suis plutôt artiste en fait, parce que je pars du principe que le carnet de voyage, à la base, je m'en suis servi comme les premiers voyageurs, c'est-à-dire c'est une mine d'informations. On dessine, on croque, on note des choses qui vont nous servir en fait à la réalisation de tableaux au retour en atelier. À la base, le carnet de voyage, c'est ça. C'est devenu un art à part entière, surtout avec le carnet de voyage de Clermont-Ferrand, mais à la base, ça reste quand même un outil pour faire des tableaux plus tard.
7: Ouais. Ok, donc on parlera de ça, mais dans carnet de voyage, il y a le mot voyage, donc je vais m'intéresser à ce mot-là, le voyage. Parle-moi de toi et ta rencontre avec le voyage. Qu'est-ce qui s'est passé? À quel moment tu t'es dit, ben tiens, je vais sortir de mon pays, voir ce qui se passe au-delà des frontières? On va revenir sur ça, sur cet itinéraire personnel et ton lien au voyage.
8: Alors, j'ai toujours eu envie de voyager, hein, depuis que je suis gamine. Je n'avais pas des parents voyageurs. J'ai un mari qui a eu des gros problèmes de santé qui nous obligeait à voyager, comme j'ai toujours, à l'envers, c'est-à-dire vers le nord, là où il y a des hôpitaux, style Canada, des choses comme ça. Mais depuis 2010, où tout est rentré dans l'ordre, on a pu commencer nos vrais voyages, le premier étant Zanzibar, juste pour le nom d'une part, et d'autre part, parce que comme je m'intéresse uniquement à l'humain, c'est le lieu Zanzibar où il y a le plus de mélange d'ethnies en termes de couleur de peau. Donc c'est ce qui m'intéressait, c'était parce qu'il y a évidemment des Africains, il y a beaucoup d'Arabes, il y a des Indiens, et ce mélange a donné des personnes absolument superbes, et j'avais vraiment envie de travailler là-dessus.
7: C'est vrai que le mot Zanzibar éveille quelque chose d'assez magique en soi. Donc Zanzibar, une petite île qui est au large de la Tanzanie, qui a été aussi tristement connue pour son histoire, hein, où c'était un des ports de départ des populations noires au temps de l'esclavage pour aller vers les pays des Émirats, je crois, ou l'Afrique, le Moyen-Orient.
8: Ouais, et du coup, Stone Town est réputé pour être, la plaque, c'était la plaque tournante de l'esclavagisme avec, comment ils s'appelaient, Tip-Tip, c'était le maître des esclaves, en fait. Et c'est réputé pour ça. Mais bon, sans qu'on oublie évidemment cette particularité, on n'est pas dans l'obligation de se souvenir. On peut se souvenir, mais ça n'impacte en rien les touristes qui sont là-bas. Jamais.
7: Donc Zanzibar, c'est une des premières destinations, parce que tu disais, on a toujours voyagé vers les pays du Nord avant de faire des vrais voyages. Qu'est-ce que c'est qu'un vrai voyage? Qu'est-ce que tu entends par vrai voyage?
8: Un vrai voyage, c'est aussi revenir un peu vers mes racines, parce que j'ai des origines d'Afrique du Nord. Donc pour moi, le vrai voyage, c'était partir d'abord vers l'Afrique. Mais quand on part en voyage, finalement, on a mis le pied dedans, on ne peut plus s'arrêter. Parce qu'une fois à Zanzibar, qu'est-ce que j'ai vu? J'ai vu beaucoup de banyans indiens, les commerçants. Donc j'ai dit à mon mari Dan, là c'est mort, Zanzibar, oui, mais maintenant il faut aller en Inde. Mais quand on est parti en Inde, j'ai dit, ça va être crevant ce voyage en Inde, c'est fatigant. Donc toi, qui es un ancien hippie, je vais t'amener à Katmandou. Sauf qu'à Katmandou, je n'ai pas fait le rapprochement des années. Il n'y a plus un seul hippie, le seul qu'on a vu devait avoir plus de 90 ans. Mais voilà, on est tombé amoureux du Népal, ce qui fait qu'en fait, moi je suis pas pour avoir 40 tampons sur mon passeport, quoi. Donc Zanzibar 7 fois, le Népal 7 ou 8 fois, le Sénégal j'en parle même pas. Bon, il y a d'autres destinations, mais il y a des destinations où on revient tout simplement parce qu'on se fait des amis et qu'on a envie de les revoir et parfois même de les aider, et du coup voilà.
7: Mais le voyage est quand même, enfin, en tout cas ton travail artistique est profondément influencé par le voyage.
8: Complètement. Alors ma ligne artistique, si on peut dire ça, c'est quand même le personnage, c'est-à-dire la femme et l'enfant. uniquement du portrait. Pour mes carnets de voyage, bien évidemment, je fais quelques paysages par obligation, mais c'est quand même rencontrer l'autre. En fait, j'ai aucun scrupule à poser mes crayons pour discuter avec les gens ou rigoler avec quelqu'un. Quand je fais des portraits, je ne fais pas poser les gens, jamais, parce que je trouve compliqué le fait d'être en face de quelqu'un, surtout si on ne parle pas la langue, ça devient compliqué. C'est mieux de s'asseoir à côté et d'entamer la conversation à côté de la personne, de bien la regarder et de faire son portrait. Plus ou moins ressemblant, ça c'est pas un problème, mais pas de face, jamais.
7: Qu'est-ce que c'est de voyager avec une boîte à crayons dans son sac? Ça change complètement, ça transforme complètement le voyage déjà pour toi, pour les gens que tu vas rencontrer et pour les gens qui voyagent avec toi.
8: Ouais, ça change tout parce que tous les pays que je fréquente, en tout cas, que ce soit en Asie ou en Afrique, tout ce qui est fait de la main est important pour eux. Donc ça n'a rien à voir avec la photo où on fait clic-clic. En fait, dès qu'on commence à sortir des crayons, comme tu dis, des pinceaux, de l'aquarelle, c'est magique pour eux. On travaille de nos mains, on est juste des artisans, on n'est pas des artistes pour eux. Et le résultat, finalement, leur importe peu, c'est plus la démarche qu'on a de créer sur place. Et ça, ça change tout, et pour moi, et pour ceux qui sont en face de moi.
7: Et avant de voyager, j'imagine que tu dessinais, tu peignais déjà. Donc c'était quoi tes sujets de prédilection avant de prendre la route?
8: Alors mes sujets de prédilection, c'était toujours les portraits. Mais c'est vrai que j'ai fait pas mal de paysans aveyronnais, par exemple. J'ai fait beaucoup... Je me servais de ce que j'avais sous la main, puisque nous ne pouvions pas voyager. Pour des raisons de vaccination, etc., on ne pouvait pas voyager. Donc je me servais de mon voisin Mohamed, qui était du Maroc. Je me servais de tous les gens. J'ai un fils de la Côte d'Ivoire, donc évidemment, il a été mon modèle, tout petit jusque grand. Mais c'était toujours du portrait. Je fais du portrait depuis que j'ai 3 ans, en fait.
7: Mais quand même toujours attiré par cette dimension de l'ailleurs.
8: Ah, toujours l'ailleurs, voir ce qui se passe ailleurs, c'est quand même voir qu'on n'est pas seul au monde et qu'on ne détient pas la... on détient rien, quoi. En Occident, pour moi, on détient rien et on apprend beaucoup plus. En Afrique, par exemple, ou même au Népal, au niveau médical, c'est quelque chose qui m'intéresse aussi, on apprend beaucoup de choses chez eux. Et on apprend qu'on n'est pas au bout du monde, finalement, mais qu'on est chez des gens extraordinaires, partout. Partout. Où, par exemple, je suis allée une seule fois, en mer Baltique. J'aurais jamais été là-bas si on m'avait pas proposé un travail sur une croisière. Et j'y ai été un petit peu à reculons, parce que pour moi, c'est vraiment le nord là-bas, il fait froid et tout, c'est pas mon truc. Ben, j'ai été subjuguée, quoi, par cet endroit, tout comme aujourd'hui, venir à Colmar. Colmar, c'est où ce truc? Je ne savais même pas. Je savais que c'était est, nord-est peut-être, mais... C'est séduisant, c'est magnifique. Donc partout où on va, les yeux grands ouverts, on va trouver des choses extraordinaires.
7: Ce que je trouve intéressant dans ton parcours, tu fais partie de ces gens qui finalement ont créé leur réalité et puis ont réussi à vivre d'une passion. Hein, je pense à cette phrase qu'on lisait des fois, gamin, ne vis pas tes rêves, mais vis tes rêves. J'ai l'impression que cette phrase, tu l'incarnes de par ce que tu crées aujourd'hui, ce que tu produis et la manière dont tu vis.
8: De tout temps, je n'ai fait que ça. J'ai eu cette chance d'avoir un mari qui travaillait déjà. Parce que ça n'a pas toujours été facile quand même. Quand on est artiste, on galère 10, 15 ans, parfois 20. Et puis après, d'un coup, ça déclenche, je ne sais pas pourquoi. Mais j'ai eu cette chance d'avoir des parents super cool qui m'ont laissé faire ce que je voulais. D'avoir un mari qui m'a dit, mais continue, un jour ça marchera. J'en doutais, mais pourtant c'est bien arrivé au bout d'un moment. Et j'ai cette chance, ouais, de tous les jours, je le dis tout le temps, je suis toujours en tongs. Ouais, je traverse la vie en tongs, c'est juste ma philosophie, c'est... Je traverse la vie en vacances, en fait, au milieu des pays, mais que ce soit dans les pays ou chez moi ou en France, je traverse la vie en vacances grâce à ma peinture, grâce à tout ce que je peux faire. Et ouais, je gagne ma vie comme ça. Je serai jamais riche, mais heureuse, ça c'est sûr.
7: Et peut-être donner des conseils, parce que je pense que pas mal de gens connaissent ton travail, je redis ton nom, hein, Sonia Priva, où tu peins essentiellement, où tu dessines des carnets, mais des portraits, beaucoup de portraits. Est-ce que tu as beaucoup de gens ou de jeunes qui viennent te voir pour te dire « moi aussi j'aimerais pouvoir voyager, moi aussi j'aimerais pouvoir développer une activité autour de ma passion qui est celle du dessin ?»
8: Alors justement, tous ces jeunes qui viennent me voir, je leur dis que c'est compliqué, et j'en rencontre qui ont un énorme talent. Le problème qui se pose à notre époque, c'est cette espèce de communication omniprésente, c'est-à-dire je leur dis assez durement que 10% de talent suffisent 40% de travail suffisent, mais qu'il faudrait avoir 50% de communication. Si on n'a pas les opportunités, par les réseaux sociaux, par les contacts, de se faire connaître, ça devient très compliqué de vivre de son art. On est quand même nombreux sur la place, et finalement, ceux qui s'en sortent le mieux, bien sûr qu'il faut avoir un peu de talent quand même, il faut avoir du travail, alors là, j'en parle pas, c'est énorme, mais si on communique pas, on sort pas. Enfin, moi-même, je suis restée longtemps enfermée dans mon atelier, parce que j'ai jamais demandé à exposer nulle part. Il a fallu que je fasse partie des aquarellistes français pour commencer à faire mes premières expos en France, assez loin ou à l'étranger. Et puis les carnets de voyage à Clermont-Ferrand, évidemment, qui m'ont vraiment donné un coup de boost. Mais il faut quand même communiquer beaucoup. Et ça, c'est dur, je trouve, pour les timides, dont je faisais partie. C'est très, très difficile.
7: Tu peux nous parler un peu de cet univers du carnet de voyage ?
8: Alors, l'univers, ouais, comme je le disais tout à l'heure, le carnet de voyage est devenu un art à part entière. C'est-à-dire que beaucoup de gens partent juste pour faire un carnet de voyage. Il n'y a pas de tableau à la clé après. Ils exposent juste leur carnet. Et c'est fantastique parce que le carnet de voyage, je fais moi-même des stages où j'emmène des groupes en carnet de voyage et je leur dis, voilà, vous ne verrez pas tout. Mais ce que vous allez voir, vous le verrez vraiment. Après, il faut rester vigilant parce que je vois quelquefois des carnetistes... des urban sketchers par exemple qui font des choses merveilleuses mais qui deviennent un peu comme ces photographes clic-clac, clic-clac, qui prennent même plus le temps de parler avec les gens, qui sont à fond dans leur truc, et ça c'est dommage. Je pense que carnet de voyage, ça doit rester quand même une rencontre avec un pays, des traditions, la culture et l'autre surtout, parce qu'on va voir l'autre, les paysages, d'accord, bon moi c'est ce qui me branche le moins, mais les paysages, mais rencontrer l'autre. Et les carnetistes, il y en a beaucoup qui sont à la retraite aussi, qui font du carnet de voyage, mais rencontrer l'autre, il faut arriver à poser son crayon, c'est pas que ça quoi, le carnet de voyage, c'est raconter une histoire. Donc si on veut raconter une histoire, on peut pas se contenter de dessiner ou de peindre, il faut parler avec les gens, il faut s'intéresser à la géographie, à l'histoire. Bon, ce sont des choses qui m'intéressent au retour, tout le temps. Mais il faut s'y intéresser.
7: Cette notion, enfin la rencontre, c'est aussi le sel du voyage finalement. C'est vrai qu'on va se souvenir peut-être d'une rencontre plus qu'un beau paysage. On va s'émerveiller devant un paysage, mais ce qui va rester vraiment gravé en son cœur, c'est une discussion, c'est un échange, c'est un partage, peut-être dans une chaumière quelque part aux confins d'une vallée himalayenne.
8: La nature est très belle, elle est si belle que je n'oserais pas m'y attaquer. Par contre, l'humain, je peux m'y attaquer et essayer de comprendre le destin de ces gens si différents et si proches de nous. Parce que même en Inde, où j'ai trouvé qu'on n'avait rien à voir, quoi, enfin vraiment, eh bien, ouais, si on s'approche des gens, on comprend qu'on est tous, identiques, avec nos différences, nos envies, nos amours, nos difficultés, nos joies, nos peines, on est tous pareils. Et cependant, ça vaut le coup d'aller voir les autres et de s'y intéresser de très très près.
7: Donc quand je regarde un petit peu tes bouquins hein, sur la table, je vois qu'il y a pas mal de portraits d'Inde et le Népal. Le Népal a l'air d'être un gros coup de cœur quand même dans votre itinéraire de voyageur.
8: Alors le Népal, oui, le fameux sourire népalais, je croyais que c'était une blague. C'est faux. Et même lorsqu'il y a eu ce terrible tremblement de terre, là, en 2015, j'en revenais, donc ça faisait 4 jours qu'on était rentrés. Je mettais mon point final au livre quand mon mari m'a appris qu'il y avait eu le tremblement de terre. Et la petite anecdote, c'est qu'on a un ami très proche là-bas, Prakash, et je n'ai pas pu le joindre sur son portable pendant 10 jours. Ça répondait jamais, donc j'ai eu très très peur. Et puis un jour, ça a sonné, donc je me suis dit, ça y est, il est vivant, il a rechargé son téléphone. Et j'ai dit allô, et la première chose qu'il m'a dit, c'est comment vous allez ? Alors que lui, il vivait depuis 3 semaines avec sa femme et ses enfants, sous la pluie, sous une tente, en face de chez lui, dans un parc. Et la première chose qu'il demande, ces Népalais, c'est comment vous allez ? Ils acceptent leur destin tel qu'il est. On a tellement à apprendre de ça parce que nous, on est dans un système de consommation terrible. Donc là, la dernière fois qu'on y a été, c'est-à-dire là, il y a quelques mois, on a dormi chez lui. Et il n'y a pas de confort, mais pas parce qu'ils n'ont pas les moyens, c'est juste parce que ça ne sert à rien. Et ça, je le dis souvent, trop de confort ne rend pas intelligent. Eux, ils font tout ce qu'ils peuvent avec ce qu'ils ont et se contentent de ce qu'ils ont. Et ça, c'est merveilleux. Se contenter de ce qu'on a, quelquefois se contenter de ce qu'on voit, mais pas avoir des tas d'objets. Et ça, c'est génial, quoi. Bah, au niveau matériel aussi, je dis ça souvent dans mes stages, je dis, mais arrêtez, parce que c'est lourd, le matériel. Moi, je suis, mais à minima, les gens ne peuvent pas croire que j'ai une palette aussi petite, aussi peu de choses. On n'a pas besoin de confort, on a besoin juste de nos yeux, de notre main et notre sourire. Le sourire partout, parce que le sourire avec ça, on passe partout quand même.
7: Là, tu m'emmènes sur le terrain ou sur la thématique des enseignements du voyage. Donc, tu parles de ça, peut-être ce retour à l'essentiel. Développe un petit peu ce que toi, ou ce que pour vous, le voyage vous a apporté, vous a appris, vous a enseigné.
8: Alors, qu'est-ce que le voyage nous a appris? Mais c'est difficile à dire. Hein. C'est tout, en fait, tout. Si on ne voyage pas... Parce que voyager, c'est pas aller finalement d'un point à un autre. Ça, on peut le faire en avion, on peut le faire, n'importe qui peut le faire. Le voyage, c'est ne pas avoir de... On a une destination, mais ne pas savoir ce qui va arriver. Et c'est ce qui fait le sel de la vie, c'est ne pas savoir ce qui va arriver. C'est pour moi, c'est le destin. Pour d'autres, c'est le hasard. Mais quand même, chaque fois qu'on a des rencontres, c'est des opportunités incroyables. Mais même ici, dans un salon de voyage, où on va rencontrer des gens qu'on n'aurait jamais pu voir ailleurs... Ça, c'est le destin, c'est merveilleux. Ça nous apporte tout.

0: Parle-moi de cette notion de simplicité. Hein. Tu parlais de voyager de manière assez minimale, avec peu de matériel. Le Népal aussi est un pays où tu fais des rencontres qui t'enseignent ça, que la joie, le sourire dont tu parlais avant est souvent présent dans des endroits les plus pauvres ou dénudés matériellement.
1: Oui, le Népal, par exemple, est un des pays les plus pauvres du monde, bien plus qu'en Afrique. Et j'ai aimé le Népal parce que, contrairement à l'Inde, quand même, ils ont une espèce de solidarité entre eux, parce que le système des castes est moins prégnant peut-être qu'en Inde, qui fait qu'on n'a pas ce sentiment d'indifférence qui peut être quelque chose de positif. Moi, mon mari, il adore l'Inde parce que personne ne le voit et il adore ça. Mais bon, moi, personnellement, ça me choque un peu. Et c'est pour ça que je préférais vraiment l'Afrique, parce que l'Afrique, c'est le sens de la famille. On ne verra jamais, comme en Inde, une femme mourir au bord d'une rue ou un enfant rester sans manger ou sans bras parce qu'on l'a amputé. En Afrique, ça n'existe pas. Mais le Népal, justement, il y a des choses qui sont proches de ça, où il y a ce sentiment de la famille et ce peu de choses. Comme on l'a en Afrique, nous on a eu un réveillon en Afrique où la dame, elle a cherché partout une salade pour nous faire plaisir, quoi. Notre réveillon du 31 décembre, c'était une salade et elle avait mis tout son cœur à trouver cette salade. Et ben ça c'est ce que j'adore, quoi. C'est, voilà. Et le Népal, c'est pareil. On a peu, mais ce qu'on a, c'est énorme. Parce que ce sont des gens, ils n'ont rien, ils vous donnent. Ils donnent tout. Et en plus, au niveau du travail, nous, en Europe, en Occident, on a tout, on ne peut rien faire. Eux, ils n'ont rien, ils font tout. On l'a vu dans la reconstruction des temples, les femmes, j'ai essayé de le faire, hein, je n'y suis pas arrivée, les femmes qui traînent les briques, les enfants, tout le monde construit, il n'y a pas besoin d'avoir des papiers de ci, de là, tout est possible. Chez nous, c'est tout est permis, rien n'est possible.
0: Pour en revenir à ton travail, donc si je comprends bien, sur place, c'est plutôt du croquis que tu vas faire et c'est le travail de ce que je vois exposé là, c'est plutôt en atelier quand tu rentres.
1: Voilà, donc moi je fais du carnet de voyage, surtout j'écris beaucoup. Je suis très très inspirée par les mots, plus par exemple que par les sons, même si j'adore enregistrer le muezzin ou des choses comme ça dans des pays, mais c'est les mots qui m'inspirent, les mots que j'ai eus avec les gens, les langues, j'essaye d'apprendre, par exemple j'ai appris le swahili pour le Zanzibar, j'adore le son des mots, et du coup j'écris beaucoup beaucoup, des textes qui sont des fois illisibles, mais où j'ai tout noté, je fais mes carnets de voyage, beaucoup de dessins, un peu d'aquarelle, mais tout ça, ça va prendre forme au retour, ça prend un an. En finale, un an pour finalement faire les tableaux que j'ai envie de faire, réécrire mes textes et éventuellement en faire un livre. Mais ça, c'est pas une obligation, ça c'est une envie de partage avec les autres, mais ça n'est jamais une obligation. C'est juste que c'est très amusant.
0: Après, tu es aussi souvent sur des salons, des festivals pour présenter ton travail. Ça fait aussi partie de la vie de l'artiste.
1: Alors, moi, c'est très peu de salons, en fait. J'ai beaucoup de mal avec ça. J'aime parce que je rencontre des gens. Je vois ici à Colmar, où je connais personne. 15 personnes sont venues me voir en me disant qu'elles me connaissaient et qu'elles étaient contentes de voir que j'étais là. Donc ça, vraiment, ça fait vraiment très, très plaisir. Mais après, c'est quand même mon éditeur qui, lui, est sur tous les salons pour vendre les livres. Après, c'est commercial, mais il adore son boulot. Donc, c'est un passionné du livre. Magellan et compagnie, je le cite quand même, parce que Marc est un passionné qui ne fait pas ça que pour l'argent, parce que de toute façon, les éditeurs ne gagnent pas beaucoup d'argent. Mais il fait tous les salons. Moi, après, j'essaye de faire 2-3 expositions par an maximum et 2-3 salons maximum. C'est super, c'est très sympathique, mais c'est crevant et pendant ce temps-là, on ne fait rien d'autre. Mais on rencontre du monde et ça, les gens sont heureux de nous rencontrer.
0: Sonia, parle-moi peut-être d'une rencontre ou de plusieurs rencontres dont tu parles dans un ou plusieurs de tes livres. Peut-être on va rester sur le Népal, comme on a commencé un peu à parler du Népal et qu'on disait que souvent le voyage, ce qui va nous nourrir, c'est les rencontres qu'on va y faire. Toi, tu prends le temps d'écrire aussi. Donc voilà, qu'est-ce que tu aurais envie de partager avec nous comme rencontre qui t'a inspiré ou qui t'a interpellé ou peut-être qui t'a transformé?
1: Alors, je vais pas parler forcément du Népal pour les rencontres, je vais plutôt parler du Sénégal, où j'ai fait une rencontre incroyable. On partait en brousse, donc pour partir en brousse, on avait 17

0: la mule. Et on s'arrête chez des catholiques qu'on avait envie de rencontrer. C'est un couple qui est malheureusement décédé maintenant, des gens très âgés qui avaient une ferme agricole, pour les jeunes qui apprenaient l'agriculture. Et là, je sors mon matériel, pinceau, crayon. Et d'un coup, je vois ce petit Mustapha, sans jamais sourire, qui se sent investi d'une mission extrêmement importante pour lui. Il va à chaque fois me ranger mes pinceaux, mes crayons. Alors, il ne parle pas français, là-bas, ça ne parle pas français. Mais ce que je sais, c'est qu'il est d'une intelligence extrême, puisqu'il sait qu'à tel moment, j'ai besoin d'un pinceau fin, à tel moment, j'ai besoin de telle couleur. Et il va faire ça pendant tout notre périple. Tout ça pour, à la fin, être devenu un petit Mustapha enfant de 10 ans qui va se coucher sur nos genoux, à qui on aura acheté une tenue de foot en lui faisant croire que c'est pour notre fils, et qui va être plein d'affection, en fait, tout ce qu'il avait caché jusque-là. Et ça, ça a été une de mes plus belles rencontres, et je parle beaucoup de lui dans mon livre sur la Gambie, la Casamance. Voilà.
1: Si tu voyageais sans les crayons, quelle serait la différence ? Est-ce que ça t'est déjà arrivé de partir sans...
0: Bien sûr, je crois que je peux voyager sans les crayons. Le truc, c'est que les souvenirs sont souvent tronqués. On oublie des choses ou on en rajoute. Le souvenir, c'est un truc très malléable. Notre cerveau, il fait ce qu'il veut. C'est pas mal aussi par moments. Mais oui, je peux voyager sans rien, juste avec mon souvenir après, écrire une histoire très différente. C'est un petit peu dans l'optique du projet que je suis en train de réaliser maintenant, ça. C'est très différent.
1: Il y a des projets que tu réalises aussi avec d'autres artistes. Je pense au bouquin sur Zanzibar que tu fais avec le photographe Olivier Folmy.
0: Voilà, alors Olivier Folmy, ça faisait des décennies que je connaissais son travail. Ma fille, d'ailleurs, m'achetait tous les ans ses livres Sagesse du Monde. Et ce que je savais, c'est qu'avec ce type-là, on avait le même regard sur les gens. Je voyais que les portraits qu'il faisait ressemblaient aux portraits que je faisais. Et j'ai eu la chance de rencontrer quelqu'un qui s'occupait de son film Fleuve gelé et qui m'a dit la même chose, qui m'a dit « mais vous avez le même regard ». Mais moi, je suis plutôt timide, j'aurais pas osé le contacter. C'est elle qui nous a mis en contact. J'ai écrit « Monsieur Folmy, je suis ravie d'avoir rencontré Céline qui s'occupait de votre film. Et voilà, j'aime beaucoup votre travail, point. » Et il me répond « Mais moi aussi, j'aime beaucoup ton travail, on part quand ?» J'ai dit « Bon, ben, je ne sais pas, c'était, je crois, ça, en 2015. On devait partir en 2017, on avait beaucoup de boulot, on n'osait pas se le dire. Finalement, il dit « Ça m'arrange, je ne vais pas partir. » Et en 2018, nous sommes partis. Il m'a laissé le choix de la destination. J'avais très, très peur qu'il m'emmène là-bas, vers le Ladakh, où il fait très froid, où je ne peux pas être en tong. Et il m'a dit « J'ai 10 ans, Zibar. » Et incroyable, je connaissais un village que j'adore qui s'appelle Djambiani et il le connaissait aussi. Et voilà, nous sommes partis à Djambiani, on est restés dans une maison à deux étages, chacun à son étage. On n'a jamais travaillé ensemble, on se voyait que petit-déj à 5h du mat, à midi et le soir pour de longues discussions et de longues boissons aussi pour discuter. Et c'est au retour qu'on a vu qu'on avait travaillé sur exactement les mêmes sujets. Les mêmes personnages, les mêmes personnes. J'avais fait des portraits, des silhouettes, et c'était toujours... Il avait travaillé sur les mêmes choses. C'est pour ça qu'on en a fait un livre. On partait en se disant, on va s'inspirer, peu importe, même si on n'en fait rien, même si on ne travaille pas, c'est pas grave, on part et on verra. Voilà.
1: Quels sont les retours que tu as des gens qui s'arrêtent devant tes bouquins et qui tournent les pages ?
0: Alors, j'ai beaucoup de félicitations pour mes portraits, quoi. C'est vraiment... Et alors, on parle souvent des trois carnétistes, donc c'est vraiment très, très honorable pour moi. Je suis ravie. Donc, on me dit, il y a vous, il y a Stéphanie Ledoux. Oui, forcément, elle a un talent fou et j'aime beaucoup son travail. Et Titouan Lamazou, mais ça, j'aime moins parce que Titouan Lamazou, il a une relation à la femme qui est très différente de ce que je fais moi en tant que femme et de ce que certainement Stéphanie doit faire aussi quand elle fait les portraits de femmes. Donc, j'aime moins qu'on me compare à lui. Mais voilà, les trois carnétistes, j'ai dit, mais merveilleux, quoi. C'est deux célébrités plus moi, c'est génial, quoi.
1: Qu'est-ce qui fait que les gens sont touchés par les portraits, en ton avis ? Pourquoi est-ce que les gens sont là, regardent et se sentent touchés par ça ?
0: Je pense que dans mon cas, les gens sont touchés par les regards, en fait, le regard que je donne aux gens. Et en fait, c'est parce que quand je travaille sur un portrait, je leur invente une vie. Même si je les connais, je suis dans leur destinée, j'essaye de raconter quelque chose au travers de leur regard. Et je pense que c'est ce qui touche les gens, ce sont ces regards.
1: Est-ce que derrière ça, il n'y a pas une soif de lien à l'autre, où j'ai l'impression qu'on vit dans un monde justement où on s'éloigne, on n'est plus tellement dans cette forme de complémentarité, de solidarité, et finalement, comme tu dis, on est touché par le regard des autres parce que quelque part, ça nous relie dans

0: notre humanité.
1: Ouais, je pense qu'on est relié par le regard et pas que, parce que tous les dessinateurs savent que c'est la bouche qui en dit le plus, au sens propre comme au sens figuré, c'est-à-dire qu'en dessin, c'est l'endroit le plus difficile à dessiner, c'est le seul endroit mouvant, c'est ce qui va donner l'expression, la dureté, la douceur, la joie. Et donc, oui, tout ça, ça, je pense que maintenant, les gens ont besoin de se rapprocher autrement que par un écran. Parce que tout ce qu'on voit, c'est que de l'image, réseau social, télévision, écran. Et le dessin, c'est autre chose. Ça laisse une part à l'imaginaire, surtout quand on est comme moi dans l'aquarelle, plus des zones libres où les gens peuvent rentrer. Je pense que ça, ouais, c'est ce qui plaît le plus.
0: Sonia, on va terminer là-dessus. Qu'est-ce que c'est que voyager? Qu'est-ce que ça apprend? Et pourquoi tu conseillerais aux gens de prendre la route? Enfin, voilà, quel est ton... Qu'est-ce que tu dis à ceux qui hésitent peut-être à partir?
1: Alors, n'hésitez jamais à partir. Soyez sûr que 3 jours avant le départ, vous allez avoir une terrible angoisse de savoir où vous allez tomber. On a toujours la sensation, selon où on va, qu'on va tomber chez des sauvages, quoi. Et c'est pas le cas, hein. C'est des gens aussi civilisés que nous, voire beaucoup plus. Alors surtout, n'hésitez jamais à partir, même loin, même seul. Honnêtement, je n'ai jamais eu aucun problème dans n'importe quel pays où j'ai été. Et puis, rencontrer les autres et partager, parce qu'eux aussi, ils ont envie de savoir comment on est, comment on vit. Et ça les rassure de voir qu'on est si proches.
0: Sonia, merci.
1: Merci à toi.
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0: Si un jour le monde veut te changer en statue de sel, chère Rita, si un jour le monde entre dans sa folie blanche voulant te rendre paralysée, ce jour-là n'oublie pas. Raconte, dit Mendel en beuglant plus. Raconte, dit Mendel, les larmes lourdes, vidant leur sel le long de ses joues maigres. Raconte, et tu verras. Tu verras, Ita, dit mon cher père. Le sel qui recouvrait l'écorce de ta peau s'éparpillera par le vent, alors tu sautilleras, ma chère Ita, tu danseras.
1: Bonjour, bienvenue dans votre magazine Parole, un magazine consacré aujourd'hui au livre de Guillaume Viry, L'Esprit de sel, paru aux éditions du Canoë. Nous l'avons rencontré lors de son passage à Chambéry et nous lui avons demandé quelle avait été la genèse de ce livre, L'Esprit de sel.
2: Le point de départ, c'est lorsque je suis allé au 35 rue des Rosiers, où habitait le personnage d'Ita, voilà. Et j'y suis allé il y a quelques années, voilà, et j'étais comme ça dans la rue, c'était l'été, il faisait très beau, très chaud, c'était très joyeux, il y avait plein de touristes comme ça, et moi j'étais face à cet immeuble, c'est un petit immeuble de 4 étages, Ita habitait au 4e étage en fait, et j'ai été saisi, une sorte de saisissement comme ça, d'une vision de cette femme qui habitait là 80 ans plus tôt, et où c'était évidemment beaucoup moins joyeux, c'était à l'aube d'une catastrophe, quoi, puisqu'elle habitait là à la fin de sa vie, voilà. Je parle d'Ita, puisque le livre est une fiction, une invention de l'imaginaire, mais qui part le point de départ, c'est la lecture du livre de Laurent Joly, La rafle du Veldiv, qui est un livre qui est bouleversant, parce que très très documenté, je pense, comme jamais ça a été fait à ce point-là. Et Laurent Joly évoque pendant quelques lignes, quelques pages, assez succinctement, l'existence d'Ita Zitenfeld. Donc une femme née en Pologne en 1898 dans une famille juive. Et il retrace comme ça sa vie d'exil de la Pologne jusqu'à la Belgique, jusqu'à la France. Le récit qu'en fait Laurent Joly, un récit d'historien, documenté, repose sur les quelques archives qu'il a réussi à récupérer et à obtenir de demandes de papier en Belgique, où on lui refuse l'asile, oui, je pense qu'on peut dire comme ça, et aussi en France, voilà, où plusieurs fois elle demande à s'installer en France, puisqu'elle a une partie de sa famille qui est en France, son oncle et sa tante, et à nouveau il y a ce refus. Donc ce sont vraiment je suis parti de traces minces, assez infimes, administratives, de documents que Laurent Joly m'a vraiment très généreusement donné, enfin il me les a partagés, voilà. Et après, il s'agissait d'écrire dans les trous très très nombreux de cette histoire, en fait, d'inventer mon Ita, entre guillemets, voilà, et d'en faire un personnage de chair, et de rendre compte d'une vie d'exil, mais avec... c'est pas un livre d'histoire, c'est un roman, une forme romanesque en tout cas, donc d'être au plus proche des sensations et des choses... petite mais importante de la vie, quoi.
1: Une fiction qui s'appuie sur la réalité, une fiction qui se construit en Pologne avec la famille et les gens que côtoie la famille. Il y a le père qui vend des harengs et qui est touché par le sel des harengs. Il y a la mère qui est couturière et puis il y a le meilleur acheteur de la famille, Jacob. C'est cette trilogie-là qui est le début de l'histoire de ce personnage, Ita.
2: Oui, tout à fait. Donc ça se passe à Sieradz, qui est une petite ville en Pologne, qui décrit des conditions de vie très très difficiles. Mendel, le père d'Ita, vend des harengs, a beaucoup de mal à en vendre. Les harengs ne se vendent pas cher du tout. On est à l'époque d'une crise économique terrible, quoi. Donc il y a comme ça cet univers de maisons d'ailleurs souvent en bois, de rues en terre battue. À part pour le personnage de Jacob qui lui vend des montres et a réussi comme ça à vendre des montres à a quitté les rues en terre battue et la grande pauvreté pour habiter dans un immeuble de plusieurs étages dans des rues pavées. Voilà, voilà, c'est cette vie comme ça concrète qui s'entrechoque avec la... Quand il y a comme ça une grande misère, bien souvent dans l'histoire de l'humanité, et ça se répète malheureusement, on cherche inlassablement des coupables, quoi. Et là, à nouveau, on nomme les Juifs comme étant coupables, comme étant les boucs émissaires, finalement, de cette pauvreté, de cette misère. C'est la montée de l'antisémitisme, quoi, là-bas en Pologne, qui va obliger cette famille, comme de nombreuses autres, à l'exil.
1: Et c'est vraiment la pauvreté pour cette famille, d'ailleurs. Il t'a dit, on mange des harengs, mais ça sent le poisson, ça sent le hareng partout, et pourtant, je n'ai jamais vu la mer. Ça va faire partie de son premier rêve avec Joseph, le fils de Jacob. Ils ont une histoire de tendresse et d'amour avec ce rêve de pouvoir tous les deux monter une boutique au bord de la mer, vendre des montres et faire de la couture pour elle. Mais ce rêve, comme vous le disiez tout à l'heure, il va être battu en brèche de par l'antisémitisme et la famille va devoir partir. Il y a une famille qui part aux États-Unis et l'autre ne part pas parce qu'elle succombe aux violences qui ont lieu sur place.
2: Oui, oui, tout à fait, c'est vrai. Oui, c'est qu'au fur et à mesure du livre, le personnage d'Ita est de plus en plus enfermé, en fait. C'est-à-dire qu'il y a des rêves. Malgré tout, elle résiste à cet enfermement, toujours. Elle essaye de résister, enfin, elle résiste même. Il y a ce rêve comme ça de voir la mer, parce que oui, son père vend des harengs, mais ils habitent à Sierratz et elle n'a jamais vu la mer. Elle aimerait bien voir la mer, quand même. Et oui, il y a une à la fois une très grande pulsion de vie, très très forte, de résistance, et en même temps, des événements historiques de la grande histoire font que les rêves se fracassent à une réalité terrible, en fait, c'est ça, oui.
1: Cette famille, c'est aussi quelque chose qui va marquer profondément Ita, puisque son grand-père s'est sauvé grâce au fait qu'il raconte une histoire. Il a pu faire exploser la carapace de sel. Son père lui explique qu'il faut qu'elle raconte pour pouvoir vivre. Et sa mère lui donne un dé à coudre en disant « Cela te sauvera », comme si elle avait trois messages, trois témoins de ses parents et de ses grands-parents pour pouvoir faire son chemin et résister.
2: Oui, oui, tout à fait, c'est vraiment la question de la transmission, en fait. Oui, ça veut dire qu'on lui a transmis plusieurs choses à la fois. Oui, c'est cette chose très concrète du dé à coudre, qui, comme sa mère lui dit, ben voilà, avec ce dé, tu pourras toujours trouver du travail, en fait, finalement. Parce que quand on est exilé, la question, quand on arrive dans un pays qu'on ne connaît pas, dont on ne parle pas la langue, c'est comment trouver du travail. Donc avec ce dé peut-être pourra te sauver, en tout cas te permettre de travailler. Je pense que le livre, une des thématiques ce qui traverse en tout cas le livre, c'est la transmission. Oui, son père lui raconte l'histoire du grand-père qui lui dit si un jour le monde veut te changer en statue de sel, donc te pétrifier, t'anéantir, ne l'oublie pas, raconte. Finalement, où c'est là où moi, évidemment, je suis très proche de ce personnage, parce que ce qui est aussi finalement la position de l'écrivain, là, c'est vraiment aussi, c'est elle, mais c'est ma voix, enfin voilà, les deux sens se sont très mêlés, entremêlés en fait. Parce qu'effectivement, il faut raconter et raconter une mémoire et la raconter aux enfants en fait. C'est surtout ça. Je le vois, et d'ailleurs j'étais très content, j'ai des amis de mon fils qui a 15 ans qui ont acheté le livre et qui ont voulu le lire, voilà. Donc ça c'est très touchant parce que c'est aussi pour eux et peut-être essentiellement pour eux que le livre existe, oui, qu'il soit transmis à leur tour, n'oublie pas et puisse comme ça transmettre cette parole, oui.

Silence, disent les hommes, je me cache. Le gardien de la frontière ne rentre pas dans l'autocar. Les lumières de la lampe torche viennent frapper les fenêtres. Je suis recroquevillé, entre deux pleines valises allongées sur le sol rêche. Ma tête s'aplatit, elle repose sur les chaussures d'un homme. Je suis le poisson allongé sur le sable, prenant la forme du sable, empruntant la couleur du sable. Je me terre comme au fond d'une mer immense. Les lumières de la lampe torche cherchent. Elle se balade. Elle marque une halte. Elle furette. Les hommes sont des mannequins de cire qui retiennent leur souffle. Rien ne bouge. Je suis le repli, le ressac. Je suis le sel. Terré contre le sol rêche de l'autocar. On redémarre. Poisson parmi les poissons, je me relève. Des mots s'échappent. Ce sont des mots silencieux. Les hommes parlent, tous nous parlons, dans l'intérieur silencieux de nos crânes.

0: Alors, il y a quelques instants, vous disiez l'importance de raconter, l'importance des mots. C'est aussi un élément clé de ce livre, puisque Ita, à un moment, dit et se pose la question et a envie de parler avec ses propres mots pour qu'ils soient justes, sans que ce soit les mots de son père ni de sa mère. Et son amour Joseph, elle l'aime aussi parce que lui, il parle avec ses propres mots. Cette importance du langage, des mots qui sont propres à la personne, c'est aussi un des fils conducteurs et une clé de ce livre.
1: Oui, oui, complètement. Oui. C'est une chose vraiment très, très importante pour moi. C'est même ce qui me porte le plus dans moi, dans l'écriture, c'est le langage et les mots. Oui, d'arriver à dire ces mots à soi, que ce soit à l'oral ou à l'écrit. Et donc c'est souvent un affranchissement, il faut souvent rompre pour que ce ne soient pas les mots qu'on a entendus voilà, ou qui viennent de je ne sais où. Et oui, oui, c'est véritablement très important oui, de trouver. Et Ita, c'est ça, il y a vraiment cette quête-là aussi tout le long du livre de trouver sa langue à soi. Et d'ailleurs, elle finit par dire que c'est le seul endroit qui lui appartient, comme un lieu absolument protégé de tout, enfin qui pourra la protéger de tout à partir du moment où il y a de la parole véritable, une parole incarnée qui traverse les corps véritablement. On reste en vie, quoi. On parle, j'ai l'impression, il y a quelque chose d'une renaissance ou d'une naissance quand on parle véritablement.
0: Il y a cette importance de la parole, on pourrait croire à vous écouter qu'elle pourrait être bavarde, puisqu'il faut qu'elle parle, qu'elle trouve ses mots, alors pas du tout, parce que le pendant de l'importance des mots, c'est l'importance des silences, puisqu'elle peut parler à l'intérieur d'elle-même, mais aussi elle peut être sauvée par le regard d'un homme dans un camion qui l'empêche de sauter. Il y a vraiment les mots et le silence qui sont présents.
1: Oui, parce que j'ai véritablement l'impression que pour que les mots puissent exister, pour qu'on puisse vraiment les entendre, pour qu'ils résonnent, il y a une obligation de silence. Il faut du silence, quoi. C'est comme en musique, comme une partition de musique. Il faut absolument du silence. C'est pas bavard, ça c'est sûr. Les mots, chaque mot, ça c'est aussi moi dans ma recherche d'écriture, que les mots, d'essayer de faire entendre les mots un peu comme d'une façon pas neuve, mais qu'on les redécouvre, parce que les mots dans la vie sont très usés, j'ai l'impression. On parle, et puis on n'écoute pas beaucoup, ça résonne pas beaucoup. Ça parlote beaucoup, on parle à côté, ou on ment, ou on a des paroles encore pires, paranoïaques, des paroles de rejet des autres, enfin voilà tout ça. Mais ça, c'est pas la véritable parole, quoi. Il faut essayer de trouver. Et c'est une des quêtes, oui, oui, d'Ita, cette parole qui puisse résonner, et donc faire un lien avec l'autre. En fait, c'est la recherche d'une parole avec. Qui permettent l'altérité, en fait, que ce ne soit pas une parole qui tourne en rond pour soi, mais qui crée l'autre, enfin, qui crée la relation avec l'autre.
0: Et puis le silence crée aussi des choses. Je prends l'exemple à la fin, où ce qui va se passer rue des Rosiers, ça arrive dans le silence. C'est le silence qui lui explique ce qui va se passer.
1: Au moment donc, où c'est la préparation, la mise en place de la rafle du vélodrome d'hiver. Elle est dans sa petite chambre du quatrième étage là, de la rue des Rosiers. Elle ne voit pas. C'est beaucoup quelque chose au niveau de son. J'ai imaginé que peut-être elle entendait les bus de la police française se mettre en place. Mais c'est surtout, oui, comme je dis, le silence comme un souffle. Il y a un souffle avant une catastrophe ou après, là c'est avant la catastrophe, il y a quelque chose d'un silence qui est difficile à nommer d'ailleurs, mais qui dit que quelque chose de terrible, d'irréparable va arriver, quoi. Je pense qu'il y a quelque chose qui se sent, même d'ailleurs c'est assez vrai pour les animaux, hein. Les animaux le sentent très bien ça, dans la nature quand ils sentent une catastrophe arriver, il y a quelque chose d'un silence comme ça, une texture du son qui est autre en fait. Ouais.
0: On parle de silence, on parle de mots, mais ce livre aussi, c'est un livre de voyage ou de fuite, puisqu'on va suivre Ita de Pologne à Bruxelles, de Bruxelles à Paris, de Paris en province pour un mariage, pour un retour à Paris. Il y a beaucoup de mouvements, beaucoup de fuites, mais pour fuir où, elle ne sait pas vraiment. Mais en tout cas, vous la suivez dans ce mouvement perpétuel depuis la mort de ses parents jusqu'au moment du Veldiv.
1: Oui, oui, c'est vraiment cette vie comme ça d'exil qui ne s'arrête pas, avec à chaque fois quand même le rêve que elle aurait pu s'arrêter, ça aurait pu s'arrêter à Bruxelles, en Belgique. Et puis non, à Bruxelles, on ne veut pas d'elle. À Ostende non plus, après à Paris non plus. Après, elle fait un mariage arrangé pour obtenir les papiers, mais c'est découvert par l'administration française que c'était une façon d'obtenir les papiers. Donc en fait, ça marche jamais. Il y a une espèce de... En même temps, mais il y a quelque chose qui quand même se rétrécit au fur et à mesure pour, à la fin, elle n'est plus que toute seule dans cette petite chambre de la rue des Rosiers. Donc il y a quelque chose d'un rétrécissement absolu. Où là, pour survivre, il n'y a plus qu'une possibilité, c'est la parole, en fait. Et malgré tout, à la fin, la parole finit par échouer, quand même.
0: C'est une fuite et jamais on ne veut d'elle. Et en même temps, jamais elle ne veut être à l'endroit où elle pourrait peut-être rester, puisque... À Bruxelles, les papiers, on n'en veut pas, elle va au stand, mais là, elle veut partir aux Amériques. Quand elle se marie, en fait, ce mariage, elle part avant que le mariage soit vraiment réalisé, parce qu'elle sent que c'est pas sa vie et c'est pas sa place. Et puis, ça se retrouve aussi avec l'étoile jaune, puisqu'elle refuse de la mettre, puisque ce n'est pas elle. À chaque fois, c'est à la fois on la chasse et à la fois elle refuse d'être autre chose que ce qu'elle est, elle.
1: En tout cas, elle essaye d'échapper, je pense, à une assignation là, absolument terrible. Oui, de l'assigner, avec ce, notamment l'obligation du port de l'étoile jaune. Elle le refuse, ça, c'est un acte vraiment très fort d'affranchissement, quoi, et de courage incroyable. Donc elle essaye d'échapper avec la plus grande force à l'endroit où on voudrait la mettre, à l'endroit où on voudrait la réduire en fait, la réduire à seulement une identité juive. Et elle est certes juive, mais elle est aussi plein d'autres choses, elle est en mouvement. Il y a quelque chose, c'est ça aussi que j'ai voulu faire entendre, c'est qu'elle est en mouvement, il y a quelque chose d'un mouvement et elle veut échapper absolument à tout ça. Avec, oui, le rêve comme ça de l'Amérique, qui est un peu une Amérique évidemment fantasmée, parce que qu'est-ce que c'est que cette Amérique, je ne sais pas, surtout quand on voit aujourd'hui ce que c'est que l'Amérique. Oui, ses rêves se heurtent au réel, oui.
0: Oui, l'Amérique, c'est surtout le rêve de son amour, plus que le rêve du lieu.
1: Totalement, oui, totalement, exactement. Oui, je pense que si Joseph était parti, je ne sais pas, dans un autre pays, en même temps, il n'y avait pas tellement d'autres pays où partir à l'époque, mais elle aurait aussi voulu le suivre, oui, tout à fait, oui.

Je ne suis pas celle que vous croyez que je suis. Je ne suis pas celle que vous voulez réduire à votre risible morceau de tissu jaune. Je suis celle qui échappe. Je suis celle qui n'a fait qu'échapper. Je serai toujours à l'endroit où vous ne m'attendez pas. Je serai toujours dans un lieu secret. Cet endroit où jamais vous ne pourrez me retrouver. Où jamais vous ne pourrez venir me contrôler. Cet endroit n'est même pas Sierra. C'est un lieu secret, un espace secret. Jamais vous, jamais personne ne pourra l'atteindre. Détruisez tant que vous le pouvez. Embarquez-moi dans vos autocars. Entassez-moi dans vos trains. Jamais vous ne pourrez atteindre ce qui m'appartient. Jamais vous ne pourrez clôturer cet espace secret. Cet espace ne se prend pas. Mendel me l'a dit. Si un jour le monde veut te changer en statue de sel, ma chère Ita, si un jour le monde entre dans sa folie blanche voulant te rendre paralysée, ce jour-là, n'oublie pas, raconte. Je serai toujours les mots, je vivrai encore, je vivrai même morte, je vivrai.

0: Votre livre aussi, c'est tout en délicatesse montrer les responsabilités, puisqu'elle va accompagner des familles qui portent leurs valises pour aller rejoindre les policiers français avec cette phrase terrible qui est « on peut y aller parce qu'ils sont français, donc on ne craint rien et ils vont être séparés, les hommes emmenés, les femmes vous retournez dans vos appartements ».
1: Oui, tout à fait, ça c'est le moment de la première rafle, la rafle du billet vert au gymnase Japy, voilà, où elle assiste à ça, quoi. Et où effectivement, on rencontre des gens qui y vont en disant « on peut y aller sans crainte, puisque ce sont des Français ». Cette chose d'ailleurs, ça rejoint moi une chose qui m'a, je le savais, mais en relisant le livre de Laurent Joly, l'historien, qui vraiment tourne autour notamment de ça, de la responsabilité absolue de l'État français et des policiers français, quoi. C'est-à-dire qu'il n'y avait pas d'Allemands pour la rafle du Veldiv, ce sont vraiment des policiers français qui ont organisé cela, quoi.
0: Et ce qui est étonnant par rapport à Aïta, en tout cas du personnage que vous en faites, c'est à la fois ces moments de désespoir, mais aussi ces moments de joie et, pour finir, l'absence de colère. Elle refuse cette colère ou elle rejette cette colère et va même jusqu'à dire que ces hommes en noir qui sont en train d'enlever tout le monde, eux aussi aiment d'autres personnes. Pourquoi vous êtes comme ça ?
1: D'abord, je pense qu'il y a quelque chose qui l'a fait tenir et qui est pour moi vraiment importante, c'est le travail. C'est-à-dire qu'elle n'arrête jamais de travailler, de la couture. Ça, c'est quelque chose qui me touche beaucoup, un travail avec ses mains, quoi. C'est un peu, moi, c'est sous une image un petit peu que j'avais, qui m'émeut toujours beaucoup, des enfants qui, quand ils se mettent à jouer, à construire quelque chose comme ça, où ils sont totalement absorbés, et il peut y avoir une catastrophe autour d'eux, ils peuvent continuer à être comme ça, focalisés, à travailler sur, je ne sais pas, une construction d'une petite maison, voilà. Et donc, elle, Ita, il y a ça, il y a cette chose d'absolument tenir en pratiquant la couture, en recousant, elle recoue comme ça tous les jours, voilà. Oui, parce que c'est une question, mais moi que j'ai, c'est vraiment la question abyssale. Je reviens aux policiers français, voilà, qui ont organisé la rafle. Oui, c'est que j'appelle les hommes en noir, comme ça. C'est que c'est absolument. Pour moi, c'est abyssal de comment ça a pu être possible, en fait, quoi. De comment des hommes ont pu faire ça. Voilà, comme ça. Pardon, je parle de mon roman précédent, L'Appeler, mais comme en Algérie, comment on a pu commettre aussi l'irréparable lors de cette guerre, quoi. C'est une question, j'ai pas, évidemment pas de réponse. Après, peut-être la réponse, c'est l'écriture, d'écrire autour de ça. Mais oui, Ita, c'est pour rendre les choses, évidemment, de les rendre complexes. C'est pas tout. Oui, c'est des hommes qui aussi, la plupart, n'avaient pas d'argent avant la fin du mois, avaient une femme, des enfants, avaient tout ça. C'est des hommes comme moi, comme vous, comme Ita, comme sa famille. C'est des êtres humains, mais alors qui se sont autorisés, qui ont commis quand même. Enfin, pas quand même véritablement l'irréparable, l'immonde, mais. Hein.
2: Les mots du récit s'éparpillent dans le vent. J'ai besoin de temps, cher père, du temps où se forment les mots. Mais je ne l'ai plus, cher père. Ici, dans la rue des Rosiers, ici, dans la rue de la ville où l'homme est heureux comme Dieu. Ici, c'est l'encerclement. Ici, l'engloutissement a lieu. Je raconte encore, cher père. Ma parole est devenue blanche, entièrement, cher père. Alors qu'elle devrait dire l'immondice, qu'elle devrait être le hurlement, elle est le blanc. Elle est la séparation du monde. Cher père, chère mère, ma parole ne peut plus. Elle vient s'échouer. Elle échoue. Elle ne dit plus que la disparition. Elle n'est que la disparition. Il est plus de 5 heures du matin. Je ne sais pas comment j'ai pris la décision. Je bois l'esprit de sel.
0: Merci à Guillaume Viry d'avoir bien voulu répondre à nos questions. Merci à Simone Sarah Chabert d'avoir prêté sa voix pour lire des extraits du livre de Guillaume Viry, L'Esprit de sel, paru aux éditions du Canouë. Merci à l'association Lecture Plurielle, festival du premier roman, pour avoir permis cette rencontre. Et quant à moi, je vous souhaite une bonne semaine littéraire.

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0: Bienvenue la nouvelle génération, c'est Manouche pour vous servir sur Saint-Ferréol avec l'émission Akumbia Matata. Ça fait plaisir de vous retrouver à l'antenne et aujourd'hui, émission spéciale. Pour la première fois, une invitée dans Akumbia Matata, ma chère consoeur Pépita. Comment ça va Pépita?
1: Ça va bien, salut à tous.
0: Alors ça fait du bien de changer de radio?
1: Ça fait bizarre.
0: Effectivement, voilà Pépita qui anime des émissions de radio sur RDWA. Dis-nous en plus.
1: Alors sur RDWA, j'ai deux émissions. J'ai Alvia Retropical con Pépita. Donc c'est une émission dédiée à l'Amérique latine, donc sur mes voyages.
0: Et tu nous emmènes où en voyage?
1: Je vous emmène en Amérique latine, donc de la Colombie en passant par l'Argentine jusqu'au Paraguay, la Bolivie.
0: Ok, et le Pérou aussi ou?
1: Et je fais le Pérou aussi.
0: Très, très bien, ça monte jusqu'en Amérique centrale ou?
1: Ça monte jusqu'au Mexique même.
0: Ah, superbe. Ouais. Et une deuxième émission qui est toute nouvelle?
1: Et la nouvelle émission, ouais, ça fait depuis octobre que je la fais et c'est Black Power.
0: Voilà. Ok, Black Power, du coup, c'est quoi le principe?
1: Alors c'est dédié aux artistes noirs africains et afro-descendants et voilà, ça va de l'électro au jazz, du rap à la techno et du kwaito à l'azanto et voilà, on aborde un peu tous les styles différents.
0: Ok, trop bien. Combien de temps ça fait que tu fais de la radio?
1: Là ça va faire un an, voilà,
0: okay.
1: Un an de radio.
0: Et alors, ça se passe comment?
1: Ça se passe bien, c'est super.
0: C'est pas génial la radio quand même?
1: C'est génial la radio, surtout pour moi qui suis hyper timide.
0: Et oui, il faut tous faire de la radio, franchement, c'est un truc, je me rappelle au début que je faisais de la radio, dès que j'en faisais pas pendant une ou deux semaines, c'est vraiment un truc qui me manquait, j'avais envie d'aller au studio tout le temps. Pépita, est-ce que ça te dérange en tant qu'invité de commencer
1: Allez, pas du tout. Donc on commencera avec Acido Pantera.
0: Okay.
1: Donc c'est un duo colombien et je les aime bien parce qu'ils sont très explosifs et pleins. Et ça me rappelle vraiment Bogota quoi.
0: Ok, Bogota, c'est de Bogota ouais?
1: Ouais, ils sont de Bogota ouais.
0: Allez, ben on attaque tout de suite sur Saint-Ferréol. Voilà, c'est parti.

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0: Ha sido, Pantera, sí, tremenda coleta. Superbe ce petit morceau là pour nous mettre en, en joie dès le début de l'émission. C'est cool?
1: Ouais, c'est plutôt cool, ouais.
0: Je vois que Pépita est un peu...
1: T'es un peu intimidée, ouais, j'avoue. Ouais.
0: Je comprends. C'est, le studio de Saint-Ferréol est tellement historique.
1: C'est ça.
0: Tu nous enchaînes quoi?
1: Alors, on enchaîne avec Alejandro Molinari, et qui nous vient du Venezuela, et avec son morceau Nanga Ningi, et qui est aux influences africaines très prononcées.
0: Allez, yalla, on y va.
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0: Olé, olé, olé. Yes, I, Alejandro Molinari, c'était bien ça aussi.
1: C'est pas mal, hein.
0: C'est tout récent.
1: C'est tout récent, ouais, ça doit avoir un an, quelque chose comme ça, ouais.
0: Ok, ok, ok, ça sera tout dans la tracklist, ne vous inquiétez pas, chers auditeurs. Allez, à moi, tu me passes le bâton de le vinyle de parole.
1: Je te passe le vinyle de parole.
0: Très bien, merci. Allez, on enchaîne avec un groupe, un duo. Yahira, La Bellaca et Genocidra. Voilà, hein, c'est tout évident à dire. Label, label de Buenos Aires. Comme vous savez, il y a plein de choses qui sortent là-bas en ce moment, là. C'est sur Yedra Club de Baile. Safrica s'appelle le morceau. Je peux pas trop vous en dire plus. L'album est en précommande. Voilà, mais c'est une exclue et on se retrouve tout de suite après. Attention, déménager les meubles, c'est parti.

Yahira, la Beyaka et Genocidra. Voilà, l'album est en précommande, mais ça va être une grosse tuerie, comme vous l'écoutez. Ça fait bien plaisir, Buenos Aires, là, qui est en train de pousser. Il y a plein de trucs qui sortent. Encore Buenos Aires avec le label Agva, que je vous avais présenté la dernière fois. Et c'est notre cher ami, avec son nom imprononçable, El Plipsi. Oui. Voilà, toujours très bon à la radio de passer des morceaux comme ça, avec des noms imprononçables. Et c'est son nouveau morceau, donc, qui s'appelle Shhh, le bien nommé. C'est une tuerie. Allez, c'est parti, El Plipsi.

0: voilà. Autrement, son vrai nom c'est Gregorio da Silva, voilà, c'est un peu plus prononçable. Agva, donc le label qui monte de Buenos Aires. Comment ça va, Pepita? Toujours bien?
1: Ça va toujours bien.
0: Ça va, c'est pas trop chiant le reggaeton?
1: Non, ça va, c'est du cool reggaeton là.
0: Yes, une petite question, tiens, pour Pepita. Est-ce que tu te rappelles le premier CD que tu as eu entre les mains, toute jeune?
1: Ouais, c'était Claude François.
0: Ah.
1: Le petit album de Claude François.
0: Et est-ce que tu te rappelles de l'album non?
1: Le nom exact de l'album, non.
0: Ok, très bien. Ah, mais Claude, c'est Claude, hein, qu'est-ce que tu veux?
1: Ah, Claude, enfin, c'est dire, inimitable.
0: Voilà, mais oui, le grand Claude, quoi. Le grand Claude, ça me rappelle cette émission de Striptease. De Striptease, les fameux reportages où il y avait une famille qui recevait la statue grandeur nature toute dorée de Claude. C'était magnifique. Et ben on enchaîne, Pepita, si tu te laisses faire.
1: On enchaîne avec Batida, voilà, et leur morceau Bazooka, qui date un peu, mais qui perd pas de sa saveur, quoi.
0: C'est vrai que c'est une tuerie, ouais. On passait tout le temps avant dans notre DJ set. Bazooka, d'ailleurs, qui a sorti un nouvel album il n'y a pas si longtemps, quelques mois, je crois, qui s'appelle Neon Colonialismo, voilà, avec comme un néon, comme un néon. C'est excellent, j'adore. Ouais. Allez, Batida, c'est parti. Bazooka.

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1: Batida, voilà. Merci pour ça, pour ce retour à son premier album qui s'appelait Batida aussi. Voilà, un morceau qui claque. Merci Pépita, quoi.
2: De rien.
1: Et je voulais reparler un peu de ta deuxième émission. Du coup, ça part, c'est des musiques qui partent de la soul, aussi des musiques de tout temps.
2: C'est de tout temps. Il y a vraiment des choses qui sont nouvelles et qui sortent. Et il y a aussi des vieux morceaux.
1: Ok, très bien. Donc du rap aussi.
2: Il y a beaucoup de hip hop. Ouais.
1: Voilà, tu régales, ça fait plaisir.
2: C'est une petite blesse pour l'hip-hop.
1: Si jamais tu veux m'inviter dans cette émission...
2: Ce sera avec grand plaisir, Manouche. Voilà,
1: je viendrai avec du hip-hop, sache-le. Yes, en parlant de hip-hop, on va tout de suite à Londres avec le producteur Kensai qui nous sort son tout dernier morceau qui s'appelle Favorite Things. Et lui aussi d'ailleurs a fait du hip-hop avec plus teinté africain. Et voilà, ce morceau c'est plus Afro House, il nous régale. C'est parti, Kensai. 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

0: Yes, Kensa, très très bon ce morceau, hein.
1: C'est super, franchement, ça déchire, on sent bien les influences africaines aussi.
0: Carrément, ouais, c'est trop bien, Kensa, je sais plus de quel quartier il vient, de peut-être de l'East Side de Londres, à mon avis, quartier assez afro-métissé. Ok, on enchaîne tout de suite avec Anyone ID, je vous en avais parlé dans l'émission, les petites pépites. Voilà, vous vous en rappelez, j'espère. Depuis, vous n'écoutez que ça. Et oui, même Pépita, elle m'a dit qu'elle avait écouté et tout.
1: J'écoutais que ça.
0: Et oui. Et en plus, vous aurez sûrement la chance de le voir pas loin de chez vous, dans la vallée de la Drôme. Mais je vous en reparlerai. En tout cas, pour l'instant, c'est les bruits qui courent. C'est son album Keep That Way. Et c'est le morceau Sempre a Beber. C'est un morceau qui claque. C'est toujours A Cumbia Matata avec Pépita.

0: Yes, c'était donc Kenny One-ID avec son morceau Siempre a Beber. Comme je disais, restez attentifs, vous le verrez peut-être bientôt apparaître. Yes, Pepita avec son sourire de... Et donc j'ai une petite question qui me trotte dans la tête, Pepita. Qu'est-ce qui t'a amené derrière un micro dans un studio de radio?
1: Alors, c'est tout bête, c'est mon ex qui faisait de la radio en Argentine, et du coup, ça m'avait vachement motivée, voilà, sa passion, sa fougue pour la radio.
0: Yes.
1: Et voilà, et du coup, l'année dernière, j'ai rencontré Baptiste à une fête, et je lui ai demandé si je pouvais faire de la radio à RDY. Il m'a dit, vas-y, c'est parti, et du coup, de là, voilà.
0: Trop bien. D'ailleurs, un gros big up à toute l'équipe de
1: Ouais.
0: RDY. C'est trop cool. Voilà l'amour, hein, l'amour.
1: L'amour, toujours.
0: C'était où en Argentine?
1: C'était à Buenos Aires,
0: Et
1: voilà. Et il faisait une
0: c'était une
1: émission
0: radio.
1: de rap, voilà.
0: Ok, dans une radio
1: Dans une radio en Argentine,
0: associative.
1: ouais.
0: Trop bien. Ça s'appelait comment?
1: Ça s'appelait Les Enfants Sauvages.
0: Ok,
1: Ouais.
0: yes. En français du coup?
1: En français, ouais.
0: Ok,
1: Ouais.
0: excellent. Allez, on enchaîne tout de suite. Qu'est-ce que tu vas nous mettre du coup? D'ailleurs, peut-être un petit morceau.
1: Alors, je mets 10 koalas, voilà, avec donc son morceau Spaz, et elle est en duo avec Kakid. Et c'est des Sud-Africaines. Et c'est un peu mes chouchous du moment.
0: Ok, très bien, bah allez, c'est parti. Dikoala, Spaz, c'est parti. Tout de suite, ton voyage en Afrique.
1: Chou, chou.

0: Yes, elle nous a enflammé, hein. Enflammé le cœur, j'ai envie de dire. Yes, trop bien, c'est cool. Little Sims, alors, qui apparemment est très connue. Hein,
1: Elle est très connue, ouais.
0: Ok, voilà, bah, c'est pour ça que je ne la connais pas. Allez, j'ai envie d'enchaîner avec du rap, hein, forcément. Ouais. Mais du rap camerounais, avec un super projet qui s'appelle Jail Time Records, et qui est un studio d'enregistrement qui était installé dans une prison à Douala, au Cameroun, et où il y a des zics qui se font entre tenues et gens qui vivent à l'extérieur de la prison. Et c'est un super projet qui a sorti son premier album. Qu'est-ce que je dis? C'est pas du tout son premier album. C'est leur troisième album. Le morceau, ça va aller. Oui, ça va aller très très bien.
1: Bois de la bière.
0: Ils en sont donc à leur troisième album. C'est le morceau Ça va aller avec Kangol DJ. Attention, ça va aller.

Yes, Jail Time Records, le label de Douala avec son studio dans la prison, dans une des prisons de Douala. Je n'ai pas le nom en tête, mais je ne connais pas le nom de toutes les prisons de Douala, mais en tout cas c'est énorme ce projet-là qu'ils ont fait, c'est un truc de dingue, et il y a 20 morceaux sur l'album et qui sont bien bien street, et aussi des morceaux plus électro. Donc voilà, Cameroun, Douala, Jail Time Records, si vous voulez aller chercher, c'est un super projet. Du coup, on descend un petit peu, on descend jusqu'au Ghana avec mon petit chouchou, que je mets quasiment dans chaque émission, hein, c'est clair. Et du coup, c'est un de ses derniers morceaux, je sais pas si c'est le dernier, mais qui s'appelle Ravernomics. Et c'est du coup Gafachi, avec un son plutôt, avec des sons un peu, des sonorités un peu plus rave, rave party. Et voilà, c'est le king d'Accra. Et c'est parti avec Gafachi.

0: Yes, Gafachi, voilà, que des hits, hein, que des hits à son actif, à chaque fois, ça claque, le super producteur d'Accra au Ghana, Inch'Allah, un jour, on le fera venir dans le coin, voilà, et on reste du coup au Ghana, j'ai l'impression.
1: Ouais, puisqu'on enchaîne avec Joa et son morceau Toji, donc le duo de DJ ghanéen. Au son explosif et qui donne envie de bouger les hanches.
0: Et oui, c'était sorti il y a combien de temps, ça, je me rappelle
1: plus. Il y a 2 ans.
0: Ok, allez, c'est parti, on reste au Ghana, on s'installe même au Ghana, j'ai envie de dire.
1: On s'installe au Ghana.
0: Allez, c'est parti.

0: Énorme ce morceau.
1: Ouais, carrément.
0: Ça fait plaisir. Dance floor à fond. Et j'espère que vous avez bien dansé chez vous, que vous avez rien cassé surtout. Et c'est parti, j'ai l'impression qu'on reste en Afrique encore pour la prochaine.
1: Ouais, on continue, on enchaîne avec Tchégué et son nouveau merceau Mais. Et voilà, c'est une petite bombe. Et je vous invite aussi à aller voir le clip qui déchire bien.
0: Allez, c'est parti, Tchégué.

0: Plus dark qu'avant, avec un son plus riche aussi, un peu plus électro, j'ai l'impression, non?
1: Ouais, carrément.
0: Yes, ça fait plaisir. Et donc je reprends la main, j'ai envie de dire, pour mettre un petit producteur brésilien. Voilà, un ami de Clean, hein, oui. Clean, le jeune producteur. Et là, c'est Calap. Et c'est son cinquième volume là, d'Edit. Et c'est le morceau Unholy. Voilà, Calap, je vous le mets tout de suite. Ah, c'est parti du Brésil.

Yes, Calap avec son morceau Unholy, le jeune producteur de Brasilia avec un morceau sacrément bon. Voilà. On enchaîne tout de suite du côté du Michigan. C'est vrai qu'il est Michigan, mais en fait, c'est avec un son plutôt mexicain, précolombien. Voilà, ça s'appelle Fastes. Je vous l'avais mis aussi sur la dernière émission. Il monte et c'est très, très, très. Voodoo Club, j'ai envie de dire. Allez, c'est parti, Fastes et son morceau El Sabor.

0: Pastors, voilà, c'est un de ses derniers morceaux, je crois, si ce n'est le dernier, Michigan, et avec la Colombie préhispanique, voilà, en ligne de mire. Et j'ai l'impression qu'on reste dans le coin, peut-être on descend un petit peu quand même, non ?
1: On va au Pérou, à Lima, avec le duo de Voodoofa et leur morceau Ayahuasca.
0: Ayahuasca, ouais. Ayahuasca, choqué. Allez, Voodoofa, c'est parti, les petits poulains de Dengue, From Lima.

0: Et voilà, on sort de la jungle tout doucement. Excellent, excellent, hyper, hyper bien, immersif, voilà, dans la jungle péruvienne, c'est cool. Et voilà, on démarre de la jungle péruvienne pour aller où ?
1: Alors on continue au Nigeria avec Yema Alaad et son titre Dansina.
0: Ouais, décidément, on va pas mal au Nigeria quand même.
1: On va pas mal au Nigeria.
0: Allez, c'est parti, on y retourne.

0: Yes, c'était Yemi Alade avec son morceau de Dancina. Merci Pépita.
1: Je t'en prie.
0: Et du coup, on s'achemine doucement vers la fin de l'émission, lentement, j'ai envie de dire, comme ce morceau qui s'appelle donc Lentement, de Johnny B-Boy, voilà, un B-Boy de Montréal, from Québec. C'est parti, ça zouk, ça zouk, ça zouk, ça zouk, et ça continue de zouker.
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0: avec MC Red Bull, le bien nommé, sur le label Moonshine. Allez, c'est bientôt la fin, voilà. Ne pleurez pas, s'il vous plaît, on se reverra bientôt. Ne pleure pas, Pépita.
1: Ah non, Manu, s'il te plaît, reviens.
0: Mais oui, de toute façon, c'est Hakumbia Matata, tous les premiers lundis du mois. Et c'est le son de la nouvelle génération, comme on dit. Et d'ailleurs, en parlant de nouvelle génération, là, un des petits derniers de Lisbonne, voilà, qui s'appelle Doraemon, hein, bon, vous le connaissez à force si vous écoutez l'émission. C'est son dernier morceau, Fit Car Fox, voilà, qu'on ne connaît pas encore, mais qu'on a envie de connaître. Allez, c'est parti.

0: C'était DJ Doraemon avec son dernier morceau Mr. Shiva. Voilà, Lisbonne, hein, n'hésitez pas à y aller, hein, comme je fais la promotion tout le temps, il y a des clubs très bons avec toute la nouvelle scène lisboète d'Afro House et plus si infinité. C'est la fin, Pépita.
1: Bah merci, hein, Manouche.
0: Bah merci d'être venu, hein, j'ai envie de dire, une première invitée dans l'émission, ça fait plaisir.
1: Ouais, c'était trop chouette.
0: Voilà, j'espère que je vais pas me faire courser par les gars de RDWA pour avoir piqué leur animatrice vedette, hein, j'ai envie de dire. Et j'espère qu'on fera un petit crossover, un de ces quatre.
1: Ouais, je t'inviterai avec plaisir
0: pour
1: mon émission.
0: Grave. Merci, c'est gentil. Et ben voilà, chers auditeurs, chères auditrices, c'est la fin de la Cumbia Matata. Voilà, ça fait toujours autant plaisir de vous avoir à l'antenne. Voilà, Manouche, pour vous desservir. Et on se retrouve le mois prochain. Voilà, d'ici là, keep the groove, hein, comme on dit. Gardez le groove, continuez à avoir la pêche, dansez, chantez. Mais avant de se quitter, je vous mets une petite pépite rap. Et c'est Don Peligro, un remix de Don Peligro qui est un producteur espagnol. Le Sistema de Patio, une chanson sur le système de deal. Allez, on se quitte là-dessus. Merci à tous. Et voilà.
1: Salut.
0: El sonido de la nouvelle génération. Inch'Allah. Sistema de Patio, c'est parti.
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2: Bonjour et bienvenue, 15h TU, 17h ici à Paris, le journal sur RFI.
1: Gilles Moreau.
2: Dans l'actualité, amélioration sur le front des feux de forêt en Espagne. L'incendie qui a fait au moins 12 morts évolue favorablement. La France n'est pas épargnée par la menace des feux, favorisée par le temps très chaud et très sec. Le point dès le début du journal. En Chine, près de 2 millions d'habitants ont dû être évacués à l'approche d'un super typhon. Le nouveau guide suprême iranien n'est toujours pas visible, mais il sort de son silence. Il affirme dans un communiqué que la vengeance est inévitable après la mort de son père, tué dans des bombardements israélo-américains. Football, au programme du jour à la Coupe du Monde, les deux derniers quarts de finale, Angleterre-Norvège et Argentine-Suisse. Le long week-end du 14 juillet a commencé en France, un week-end que les Français vont de nouveau passer dans la fournaise. 24 départements sont en vigilance canicule rouge, il y en aura 13 autres demain. Cette canicule, la troisième en à peine 2 mois, risque de se prolonger jusqu'en milieu de semaine prochaine. Alors les mesures drastiques se succèdent après l'annulation des festivals Solidays et de la Marche des Fiertés. C'est maintenant le 14 juillet, jour de la fête nationale qui est menacée. Oriane Gendreau.
3: Cette année, la fête nationale risque bien d'être sans paillettes ni artifices, c'est le cas de le dire. De nombreux départements français ont dû renoncer aux feux d'artifice emblématiques du 14 juillet. Une étincelle risquerait d'enflammer leur territoire asséché par ces canicules successives. L'Hérault, notamment dans le sud de la France, a jugé bon de n'autoriser que les feux d'artifice tirés depuis la mer. Le territoire fait déjà face à de nombreux incendies depuis mardi. D'autres préfectures ont, elles, durci leurs règles. L'Aube, dans le centre de la France, impose aux artificiers de mouiller la surface de la zone de tir et de prévoir des points d'eau à proximité. 25 000 hectares ont déjà brûlé en France depuis le début de l'année, le double de ce qui était mesuré à la même date en 2025. La capitale Paris reste, elle, épargnée par cette mesure de prévention. Son feu d'artifice sera tiré dans la nuit du 13 au 14 juillet. En revanche, les balles des pompiers, fêtes emblématiques du 14 juillet, sont complètement annulées dans la capitale et sa banlieue.
2: C'était Oriane Gendreau à Paris, toujours en raison de la chaleur très élevée. Plusieurs grands monuments fermeront plus tôt que d'habitude aujourd'hui et demain. La Tour Eiffel, fermeture dès 16h, ainsi que les musées du Louvre et d'Orsay. En Espagne, selon les secours, l'incendie qui a fait au moins 12 morts dans le sud connaît désormais une évolution favorable. Du mieux après 2 jours d'enfer vécu par les habitants de cette zone où vivent de nombreux étrangers, notamment britanniques. 1500 d'entre eux ont dû être évacués. Des centaines de pompiers et de militaires continuent de combattre le sinistre qui a parcouru quelques 6600 hectares. Israël continue de frapper au Liban en dépit de la trêve intervenue en juin avec le Hezbollah. Une frappe israélienne a fait 1 mort hier dans le sud du Liban. Dans ce contexte, les pourparlers avec Israël doivent reprendre mercredi prochain à Rome. Il sera question de l'application de l'accord cadre signé le mois dernier avec le voisin du sud. En vertu de ce document, l'armée libanaise est censée se déployer dans 2 zones pilotes dans le sud du Liban. Mais les termes de cet accord font toujours débat au Liban car il entérinerait une situation favorable à Israël. C'est en tout cas l'avis de la députée indépendante Halima Kakour.
4: Je répète que ce n'est pas la paix, c'est de la Pax Romana qui est la paix par la force et qui ne garantit pas une paix durable. De toutes les façons, le cessez-le-feu n'a jamais été respecté. Donc, à mon avis, ce n'était jamais sérieux, ce n'était jamais respecté. L'engagement israélien dans les cessez-le-feu. Je suis avec mon gouvernement que mon gouvernement négocie, mais qu'elle négocie bien, qu'elle n'arrive pas à ce accord cadre qui garantit rien pour le Liban. Elle garantit pas le retirement de l'armée israélienne, garantit pas la justice. Et de 3, je trouve qu'on n'a pas des engagements de la part des Israéliens. Il y a des engagements clairs de notre part. Donc, Liban, qu'est-ce que Liban doit faire, c'est clair. Mais qu'est-ce que Israël doit faire, c'est pas clair. On doit vraiment avoir des engagements sérieux de la part d'Israël, et sinon ça va pas marcher.
2: La députée libanaise indépendante Elima Kakour avec Abla Junaidi. J'ajoute qu'une délégation militaire américaine a entamé à Beyrouth des discussions avec l'armée libanaise sur les modalités de mise en œuvre du retrait israélien d'une des zones pilotes du sud du Liban. En Iran, hein, le nouveau guide suprême sort de son silence, mais il n'est toujours pas visible. Mojtaba Khamenei affirme que la vengeance est inévitable après la mort de son père, tué dans des bombardements israélo-américains. L'ayatollah le dit dans un message écrit, daté d'hier, mais diffusé ce samedi. C'est la première fois qu'il s'exprime depuis les funérailles de son père et prédécesseur Ali Khamenei. Il aurait été quant à lui grièvement blessé dans ces bombardements. Le super typhon Bavi continue sa course à travers une partie de l'Asie. Après avoir frappé Taïwan ainsi que des îles japonaises, il approche de la Chine. Près de 2 millions d'habitants ont dû être évacués, la plupart dans la province du Zhejiang, dans l'est de la Chine, où le typhon doit toucher terre demain, dimanche matin. Direction maintenant Cuba, où les pannes d'électricité ne se comptent plus. Nouvelle coupure générale hier, la deuxième en moins d'une semaine. Cuba connaît depuis plusieurs mois une crise énergétique sévère, aggravée par le blocus pétrolier imposé par les États-Unis. Marine de la Moissonnière.
5: L'annonce par les autorités sur les réseaux sociaux de cette nouvelle coupure de courant a été accueillie par de nombreux commentaires ironiques et désabusés. Quelle surprise, écrit un internaute, pas la peine de vous presser pour réparer, on a l'habitude, ou bien encore, ah bon, le courant était revenu, commente un Cubain. C'est la quatrième fois depuis le début de l'année que l'île se retrouve dans le noir, la neuvième fois depuis fin 2024, en cause des infrastructures vétustes, mal entretenues et des pénuries de carburant, dû en partie au blocus pétrolier imposé par Washington depuis janvier. Les coupures partielles d'électricité sont quotidiennes à Cuba. À La Havane, elles peuvent parfois durer plus de 30 heures d'affilée. Hier soir, le courant a été rétabli dans certains hôpitaux du pays et dans une toute petite partie de la capitale. Pas de quoi calmer la colère des Cubains qui célèbrent ce samedi le 5e anniversaire des manifestations du 11 juillet 2021. Lors d'un soulèvement inédit dans le pays, des milliers de personnes étaient descendues dans les rues pour réclamer de meilleures conditions de vie et davantage de liberté.
2: C'était Marine de la Moissonnière. La capitale ukrainienne Kiev, de nouveau frappée par une attaque de missiles russes au début de la journée. Le président Zelensky fait état de 11 blessés. On dénombre aussi 4 morts à Soumy dans le nord de l'Ukraine et 2 morts dans le port d'Odessa. Les prochains jours verront une forte présence de l'Ukraine dans l'actualité, notamment à Paris. Lundi, à la veille de son dernier 14 juillet, Emmanuel Macron réunira un sommet de la coalition des volontaires, les pays qui soutiennent Kiev. Les leaders de ces pays seront ensuite conviés au traditionnel défilé militaire du 14 juillet. Direction les États-Unis maintenant, une loi emblématique votée en 1973 pour protéger les espèces menacées vient d'être modifiée par l'administration Trump. Les partisans du président l'accusaient d'imposer des contraintes excessives aux entreprises et aux ménages américains. Cette loi qui protégeait les habitats et les zones de vie d'espèces menacées a été vidée d'une partie de sa substance. Plus de précision avec Igor Strauss.
6: On lui doit entre autres la survie du pygargue à tête blanche, le fameux aigle devenu symbole des États-Unis. Selon cette loi, il était interdit de nuire, harceler, tuer ou piéger un animal protégé. Et dans l'application du texte de 1973, le terme nuire englobait également toute modification ou dégradation importante de l'habitat lorsqu'elle entraîne la mort ou des blessures chez des animaux sauvages. Or, c'est précisément à cette interprétation du terme nuire que s'est attaqué l'administration Trump en restreignant sa définition juridique. Désormais, elle n'inclut plus les habitats naturels, une mesure de bon sens pour les partisans de cette réforme qui ont dénoncé des décennies d'excès réglementaires. Mais pour les défenseurs de l'environnement, ce changement pourrait faciliter des activités industrielles aux conséquences néfastes pour les écosystèmes. Or, sans abri où vivre, élever leurs petits et chercher de la nourriture, c'est la survie même de ces espèces qui est en jeu selon eux. L'association écologiste Earth Justice a donc annoncé son intention de contester la mesure devant les tribunaux.
2: C'était Igor Strauss du service environnement. Les sports avant de conclure à la Coupe du Monde de football. On connaît maintenant l'affiche de la première demi-finale. Ce sera France-Espagne, affiche d'ailleurs digne d'une finale. Quant à l'autre partie du tableau, les deux derniers quarts opposeront ce soir et la nuit prochaine d'une part l'Angleterre à la Norvège, d'autre part l'Argentine à la Suisse. La 8e étape du Tour de France, les sprinteurs devaient s'illustrer aujourd'hui. Le parcours de 180 km entre Périgueux Périgueux et Bergerac qui est très plat, on comprend seulement deux côtes de quatrième catégorie. En tennis, à suivre la finale dames à Wimbledon, duel 100% tchèque entre Karolina Mourova et Linda Noskova. Enfin, en rugby, large victoire à Brisbane du 15 de France face à l'Australie, 42-26 avec 6 essais inscrits par la France. Très bonne journée sur RFI, à suivre tous les cinémas du monde.
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Ah oui, merci. 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
6: Aujourd'hui, on est regroupés contre une aberration écologique, un scandale économique et un mensonge social, le méga canal Seine-Nord-Europe. 10 milliards d'euros d'argent public pour un canal qui existe déjà, le canal latéral à l'Oise et le canal du Nord, pour un projet qui va représenter 10 fois le tunnel sous la Manche en termes d'excavation de terre et une méga bassine qui équivaut à peu près à 22 fois celle de Sainte-Soline pour alimenter tout ça.
3: Méga canal, méga scandale écocidaire, méga scandale financier. Le méga canal est une gigantesque escroquerie à au moins 10 milliards d'euros d'argent public quand les pseudo-gouvernants détruisent les services publics en ratissant les poches des contribuables. Au moins 10 milliards d'euros détournés pour Bouygues et Vinci avec la complicité de Xavier Bertrand, président du conseil régional des Hauts-de-France.
7: Bertrand, si tu savais, ton canal, Bertrand, si tu savais, ton canal, où on le met. Allô, allô, aucune hésitation.
3: Le méga canal Seine-Nord-Europe, au moins 10 milliards d'argent public pour un grand projet parfaitement inutile. 107 km de rivière bétonnée entre Compiègne et Cambrai, 3300 hectares de terres agricoles détruites, ainsi que des zones humides et zones Natura 2000, près de 340 espèces d'animaux et de végétaux protégés, impactés, des paysages ravagés, pas d'emplois créés et toujours des cohortes de camions sur les routes. D'autant plus scandaleux qu'il existe déjà un canal sur lequel opère déjà une marine fluviale traditionnelle menacée de mort par le méga canal. Salut les amis, c'est JBD pour Polémique, c'est lavoixoff.com et pour votre radio encore libre, préférée, mais pour combien de temps ? Premier épisode d'une mini-série de reportages sur la grande mobilisation anti-méga canal du samedi 11 octobre 2025. Près de 2000 personnes rassemblées à Longueuil-Amel, pas loin de Compiègne, dans l'Oise, Picardie, pour une manifestation pacifique, joyeusement déterminée et en fanfare. Matinée du samedi 11 octobre, départ du camp de la mobilisation installé à Longueuil-Amel, dans le champ d'un agriculteur impacté par le projet du méga-canal. La manif va tranquillement longer le canal latéral à l'Oise, rencontre en marchant avec deux membres du collectif Méga Canal Non Merci.
8: Levons les voiles contre le Méga Canal !
3: Bonjour Catananche.
9: Salut, salut.
3: Bonjour Rino.
10: Salut.
3: Longueuil Amel, le long du canal de l'Oise. Et on est en train de quitter ce champ puisque la manifestation contre cet horrible projet mortifère de Méga Canal vient de s'ébranler. On est chez qui ici d'ailleurs, ce champ-là ?
9: On est chez un sympathisant agriculteur qui nous prête gentiment le terrain.
3: Le projet de méga canal, il va donc longer celui qui existe déjà, hein, puisque c'est un grand projet inutile, il y a déjà un canal. Leur projet, là, il devrait passer par là, là.
9: Ouais, c'est ça. En fait, il y a tout un réseau fluvial qui existe déjà entre Paris et Lille. Donc la première partie vers Compiègne, c'est le canal latéral à l'Oise. Là, on est sur une île, donc il se retrouve à côté de nous. Un peu plus haut, il rejoint le canal du Nord. Là, le projet, c'est de faire un canal qui va être parallèle à tout ce réseau fluvial existant, qui est un réseau fluvial qui a été inauguré en 1965, donc il n'a pas encore 60 ans. Et donc là, l'idée de refaire un nouveau truc.
3: Plus large, hein, pour faire passer des bateaux, donc de 11 mètres de large, long comme deux terrains de foot. voilà.
9: C'est ça, c'est ce qu'on appelle des méga barges avec un pousseur. Le canal du Nord actuel, il n'est pas fait pour accueillir des bateaux aussi larges. C'est des méga barges qu'on trouve quasiment nulle part en France. Il y en a peut-être, je crois qu'il y en a sur le Rhône, peut-être un peu sur la Seine, mais c'est principalement des bateaux qu'on retrouve dans le nord de l'Europe. Aujourd'hui, nous, tout le réseau fluvial français marche avec deux types de porteurs. C'est des fraissinés, péniches de 350 tonnes, et les péniches du canal du Nord à 750 tonnes. Les méga barges qui veulent nous faire passer, c'est des 4000 à 4500 tonnes.
3: Bien entendu, ce grand projet est inutile. Enfin, si, il a une fonction, de ce que j'en ai compris, moi, c'est d'enrichir Bouygues et Vinci avec 10 milliards d'argent public. Est-ce que c'est trop caricatural, ce que je viens de dire?
9: Oui et non, en fait, parce que...
3: Nos ricanes.
10: Un peu, je rigole un peu. Si tu veux, en fait, c'est que le canal, tu as les 10 milliards d'argent public, en fait, avec les questions, en effet, de financement de ceux qui vont construire le canal et tout ce qui va être à côté. Mais en fait, si tu vas plus loin, tu as aussi la question de l'agro-industrie. Du coup, tu as toute l'agriculture pesticidée. Tu as aussi notamment des projets de méga-bassines qui sont du côté de la Somme, qui sont à portée.
3: Une méga-bassine, ouais. Grande, m'a-t-on dit, comme 22 fois celle de Sainte-Soline. C'est-à-dire 65 hectares de surface, 42 mètres de hauteur pour retenir l'eau.
9: C'est tout le canal qui va être alimenté par cette méga-bassine parce que c'est le point culminant, c'est le point de partage des eaux. La méga-bassine, donc à l'Aisne, il va falloir remonter l'eau des deux côtés, donc en direction de Compiègne et en direction de Lille. Mm-hmm. Derrière, le but étant d'alimenter... ces méga-barges avec de la céréale, en fait, on s'attend à ce que derrière, il y ait la naissance et l'explosion de plein de méga-bassines de taille comme celle de Sainte-Soline, dans tous les alentours de la campagne de l'Oise et de la Somme, à des fins agricoles, pour pouvoir alimenter les chargements du canal.
3: Ces barges-là, elles seront donc pas tant conçues pour des containers, mais pour du vrac. Des matériaux, des céréales, des cailloux.
10: C'est pour le BTP. Donc tu parlais de Vinci là, et de Bouygues. Bah, typiquement, ça va leur servir à eux pour transporter leurs matériaux à exportation, du coup, et pour en effet pour les céréales. Le canal, ça va être une liaison entre Paris et le Benelux pour exporter et pour chuinter le port du Havre, en fait, notamment. Vu que c'est adapté que pour ces deux types de matériaux, les arguments de la Société du Canal Seine-Nord et des promoteurs comme Xavier Berton et compagnie, c'est de dire que ça permettra de baisser les camions. C'est le report modal. Et en fait, concrètement, c'est faux. Plusieurs universitaires le confirment.
3: Julien Gleguet, c'est Poumon.
10: Il fait le clown, juste derrière nous, du coup.
7: Les poulets c'est... en plein air. Les poulets en plein air.
9: Si on les
7: poulets en plein air.
3: Nous passons devant 5 gendarmes assez jeunes.
10: Plutôt sympathiques.
3: Oui, qui nous ont contrôlés très mollement et ont fait semblant de fouiller les sacs.
10: Voilà. Il faut remercier Bassine Non Merci, que Julien Leguet représente, qui a été un des premiers soutiens du collectif Méga Canal Non Merci.
3: Attends, excuse-moi, c'est compliqué. Julien Leguet raconte des bêtises en passant devant les gendarmes.
10: Il a cherché à expliquer aux gendarmes que les zones dans les champs qui nous entourent, qui sont oranges, en fait, sont liées à du glyphosate et qu'il faut qu'ils fassent attention et qu'ils restent pas trop longtemps parce que ça peut être dangereux.
11: Vous exposez votre santé au glyphosate, vraiment.
12: C'est très bien.
11: Ben non, mais c'est important que vous le sachiez.
12: Bien sûr.
11: On est soucieux de votre santé,
12: comme
11: réciproquement.
12: Mais aucun problème.
11: Voilà, sérieusement, mais vraiment.
12: Oui,
11: et là, vous voyez toutes les maisons qui sont à côté, il y a des gamins et tout, et c'est glyphosate power, quoi. Là-dessus, il faut qu'on se retrouve, là-dessus, il faut que vous changiez de logiciel, il faut être avec nous, pas avec l'agro-industrie. Ben oui, vos gamins, quoi, les nôtres.
3: Donc Julien, là, t'as expliqué que si les terres sont oranges, là, c'est parce qu'elles ont été glyphosatées.
11: Le terrain, il est orange parce qu'il a été traité au glyphosate il y a moins de 48 heures. Donc en restant sous le vent, vous exposez votre santé. C'est à peu près aussi toxique que les lacrymos.
7: C'est reparti, tout ça la manif. Méga canal, ça va faire mal. Méga canal,
5: ça va faire mal.
3: Ce qu'ils vous vendent pour ces 10 milliards de détournement d'argent public, c'est que oui, mais ça va faire moins de camions. Complètement faux.
10: C'est vraiment la base de la com actuelle. C'est-à-dire de faire passer des projets énormes, type la 69, type les méga-bassines, type le canal Seine-Nord-Europe en l'occurrence, pour des trucs écolos. Alors qu'en fait, si on creuse un peu la boue, derrière, on se rend compte que c'est que de la connerie, qu'en fait, ça va servir des intérêts capitalistiques et ça va favoriser la destruction de l'environnement. C'est pas du tout pertinent, c'est vraiment un projet qui vient des années 70. Années 70, on n'avait aucune conscience du réchauffement climatique, des enjeux environnementaux, tout ça.
3: Ça va faire moins de camions, en fait, c'est pas vrai.
10: Mais non, c'est pas vrai.
9: Tu parlais de Bouygues, de Vinci et tout. On s'est rendu compte qu'en fait, ces deux boîtes de BTP qui d'habitude prennent les projets pour les construire, en fait, ont refusé ça parce qu'ils savaient qu'il n'était pas rentable. Et pour autant, c'est quand même eux qui vont être payés. Ces personnes-là, elles gagnent de l'argent à chaque litre de béton coulé. Donc en fait, ils n'ont pas forcément un intérêt personnel à ce que le projet voit le jour finalement, mais que en fait, le chantier continue d'avancer quoi qu'il arrive, parce que chaque jour passé à bétonner, ce sont des sous-gagnés en fait.
10: Il y a aussi un truc à dire sur Bouygues et Vinci, c'est qu'au départ, en fait, ils devaient financer eux-mêmes. voilà, ils ont refusé de financer en fait au départ. C'était pas du tout sur des fonds publics, ça devait être sur des fonds privés. Et en fait, ils ont
12: quand ils ont vu que c'était pas rentable, ils ont dit non, ça ne nous intéresse pas.
10: Exactement.
12: Et Xavier Bertrand leur a dit non, voilà, vous inquiétez pas, c'est le contribuable qui va payer.
10: C'est Xavier et c'est Nicolas Sarkozy aussi de 2008 qui a décidé de mettre un coup pour valider l'intérêt général du projet en tant que tel en fait. Hein. Donc voilà, c'est un maillage. Emmanuel Macron 2021-2022 a réaffirmé qu'il fallait faire les choses. Bien sûr, il y a Xavier Bertrand qui est dans l'histoire, qui utilise ça comme un argument dans l'idée de montrer qu'il est présidentiable et qu'il a son grand projet. Pour lui, ça prouvera qu'il peut être présidentiable ou qu'il peut faire partie du gouvernement. Là, je ne sais pas ce qu'il en est.
12: Oui, alors au moment où on se parle, là, après la phase biscornue, on est arrivé à la phase triscornue, ouais, hein, puisqu'on a appris dans la nuit que Sébastien Lecornu était reconduit à son poste de Premier ministre. Hein. Nous sommes le samedi 11 octobre.
10: Une de ses premières mesures, ça pourrait être d'arrêter le canal Seine-Nord Europe et de favoriser les alternatives, comme par exemple le canal du Nord et le fret ferroviaire.
12: Il existe déjà des infrastructures, il existe donc déjà un canal, il existe depuis le 19e siècle des lignes de chemin de fer. L'intérêt capitalistique de ce truc, c'est quoi, à part enrichir Bouygues et Vinci?
9: Le transport routier, en fait, c'est pas du tout concurrentiel du transport fluvial en termes de délai. En fait, il faut 15 heures pour faire Paris-Rotterdam en camion, quand il faut 10 à 15 jours pour faire Paris-Rotterdam en bateau. Par ces délais-là, on voit tout de suite que c'est pas du tout le même type de matériaux ou de transport de fret qui vont être sur ces bateaux. Ça va pas être du périssable, ça va pas être tout ce qui va très rapidement dans notre société, la fast fashion, le fait de se faire livrer par Amazon du jour au lendemain et ainsi de suite.
12: Tout le long de ces 107 km de grand canal inutile là, il y aura aussi des ports desservis par des camions.
10: Tu lis les études de la société du canal Seine-Nord, ils tablent sur même une augmentation des camions en fait dans leur projet. En fait, ils disent que ça va faire baisser, mais en réalité, c'est un mensonge parce que eux-mêmes dans leur truc, ils disent que non, ça va augmenter. Donc en fait, c'est de la connerie. Et bien sûr, tu rajoutes à ça que le canal en fait ne peut pas vivre sans les camions, puisque les camions vont venir et donner les marchandises aux ports francs. Et typiquement dans les ports francs, il va y avoir quoi? Il va y avoir les Amazon, les compagnies qui vont être là. David Gaborio, là, un universitaire, qui a dit concrètement le canal, ça va entraîner des emplois précaires, donc des emplois en fait qui vont juste appauvrir les gens. Des conditions de travail qui vont être horribles, qui existent déjà. Et en fait, tout ce territoire-là des Hauts-de-France, on a l'habitude de nous foutre ça sur la tronche. Là, c'est à chaque fois, c'est que des emplois de merde, d'intérim. Ça va favoriser que ça, en fait, le canal. En fait, il est fondamentalement également irrespectueux à l'égard des habitants, habitantes de ce territoire. Concrètement, c'est un truc qui vient de décider d'en haut. Les gens d'ici, ils ont toujours ça. On a toujours décidé d'en haut, dans le sens de la désindustrialisation. On exporte les entreprises et à la fin, qui c'est qui essuie les plates? C'est les gens qui habitent ici, en fait.
12: Alors, il y a une dame qui est sur le pas de sa porte et qui
13: merci,
12: applaudit.
13: Madame.
12: Bonjour Sylvie, je vous voyais applaudir le passage de la manifestation.
13: Oui, c'est génial parce que là, ils sont en train de tout esquinter. Puis pour la faune, la flore, tout quoi. Et puis, c'est chiant quoi.
12: Donc vous avez bien compris que c'est pas un cadeau qu'on veut vous faire avec ce méga canal là.
13: Ah, non, carrément pas. Hein. C'est carrément pas.
12: Vous habitez là depuis longtemps?
13: Depuis 2014.
12: Donc voilà, tenez votre joli coin.
13: Oui, voilà, exactement. Oui, oui. Puis ouais. C'est les bêtes qui vont morfler, tout ça aussi. Hein. Faut penser à tout ça. Hein.
12: Bonne journée à vous, merci.
9: Je suis très contente de voir les riverains et riveraines qui sont au courant et qui sont avec nous. Parce qu'en fait, on s'est rendu compte, par exemple, on a organisé toute une série de réunions publiques depuis plus d'un an, avec, je pense, une trentaine ou une cinquantaine de réunions publiques. Bon, déjà, on avait des pressions de la part des petites mairies qui elles-mêmes subissaient des pressions parce qu'on n'avait pas accès aux salles publiques communales, etc. Mais qu'en plus, très peu de riverains étaient au courant en fait, de ce grand projet ou de ce que vraiment ça comportait dans ce projet-là. Et en fait, c'est aussi pour ça qu'aujourd'hui, l'objectif de cette manifestation, c'est de faire une manifestation festive où on va pouvoir aller parler aux riverains, aller parler à toutes les personnes qui vont être directement concernées, impactées par ce projet, et de pouvoir comprendre en fait et entendre un autre point de vue que celui de la société du canal.
12: Cette manifestation est-elle autorisée? Parce que j'ai vu quand même qu'elle a marqué les soulèvements de la Seine, les soulèvements de la Terre, les affreux éco-terroristes.
9: Eh oui, elle est autorisée.
12: C'est autorisé, on a le droit d'être là aujourd'hui.
9: On a contacté la mairie de Tourotte et il faut savoir que le maire de Tourotte est un des seuls maires qui est officiellement avec nous. La manif va se dérouler sur la commune de Tourotte et elle est autorisée. Le tracé est placé en préfecture. C'est pour ça que les flics nous encadrent. Tout est très légal et le but c'était ça, c'était justement d'amener avec nous tout le monde et puis de montrer qu'on était des joyeux lurons.
12: Voilà, voilà une démonstration, tu disais joyeux lurons, fanfare, joie,
9: oui,
12: musique.
9: C'est ça, on a des clowns, on a des fanfares, il y a des enfants. Dans la manif, il va y avoir aussi un cortège qui est prévu pour les MINT, donc c'est les meufs intersexes, non-binaires et trans. C'est un projet en fait qui s'ancre aussi dans ce qu'on appelle la mondialisation, l'empire logistique. Donc c'est aussi d'associer avec ce projet écocidaire les luttes féministes, les luttes antiracistes. Enfin, aujourd'hui, il y a quand même quelque chose qui se passe à l'échelle internationale en Allemagne, en Hollande et en Belgique. le port de Rotterdam est bloqué aujourd'hui et la Belgique se bat contre Stop Arming Israël parce que tous ces réseaux fluviaux et de transport en fait sont des réseaux qui alimentent par pièces détachées l'industrie de l'armement. On a vu le port de Fos-sur-Mer qui s'est insurgé contre la livraison de pièces pour les armes à Israël. Ouais, exactement. C'est contre tout ça qu'on se bat en fait.
14: Méga canal, on nous prend vraiment pour des cons. Encore un coup de capital.

0: Est-ce qu'on peut refaire un bilan très rapide dans le projet? Un truc mortifère de 107 km de long, de 54 mètres de large, 4,5 mètres de profondeur, 7 écluses alimentées donc par la fameuse méga bassine de 22 fois Sainte-Soline dont on parlait tout à l'heure. Combien de milliers d'hectares de terres nourricières qui seraient condamnées?
1: Comme tu dis, c'est énorme. Et pour un canal de 50 mètres de large, en fait, c'est pas loin de 300 mètres d'emprise de chantier de part et d'autre qui sont faites. Parce qu'il y a les berges qui sont en pente.
0: Et donc, encore, regarde, il y a encore une dame qui fait coucou.
1: C'est 3200 hectares qui vont être artificialisés, des portions d'oises qui vont être rebouchées, ça va être des terres agricoles qui vont être utilisées, ça va être des zones humides. Les zones humides, c'est les zones qui ont le meilleur, alors j'aime pas du tout ce terme de service écosystémique, mais pour autant, ce sont les zones qui stockent le plus de carbone. Et quand on sait le dérèglement climatique aujourd'hui, en fait, toucher des zones humides, c'est limiter tout ce qui est le stockage du carbone.
0: C'est encore là que l'eau est le mieux, eau dont nous sommes quand même composés à environ à 70%, hein, soit
1: oui,
0: dit en passant.
1: L'Oise est une rivière en fait qui a énormément de méandres, et en fait les rivières à méandres sont des rivières qui permettent en fait de tamponner les inondations. Si jamais là en ce moment par exemple du côté de Montmarc, ils ont rendu des bras morts en les fermant, et ils ont redessiné une Oise avec des tout petits méandres, on va se rendre compte dans 10 ans qu'à une grosse pluie centennale, d'un seul coup tout va déborder. Parce que ces méandres auront été fermés.
2: Il y a quand même des trucs qui se passent dans la région qu'il faut dire. Hein. Notamment, on a eu des inondations il n'y a pas si longtemps que ça, du côté de Saint-Omer. Typiquement, l'artificialisation des terres engendrée par la politique de la région Hauts-de-France a été pointée là-dedans. Xavier Bartrand s'est exprimé là-dessus. Il a complètement nié la chose. Puis je tiens à rappeler une chose par rapport aux inondations, c'est qu'on n'est pas si loin que ça. On a un pays, l'Allemagne, qui a quand même vécu des inondations il y a plusieurs années, qui ont été meurtrières pour des mêmes raisons, parce qu'en fait, ils ont foutu, je ne sais plus le nom de la rivière. Pareil, les bras morts ont été tués. Et derrière, ça a entraîné vraiment des morts. Hein. Donc on est en train de jouer, ils vont faire un truc énorme. Mais à long terme, on a des risques environnementaux et sur des vies humaines, en fait. Hein.
0: Il faut le pointer. En artificialisant les sols, l'eau qui, depuis des millénaires, s'infiltrait dans les sols, allait dans les zones humides, etc. Maintenant, elle glisse sur du béton et elle emporte tout sur son passage.
1: Et la solution proposée, c'est de faire des méga-bassines de part et d'autre des rivières pour pouvoir stocker l'eau l'hiver quand il y a des inondations.
0: Il suffisait d'y penser. Hein.
1: Et oui, tout est pensé.
0: Ah, regarde, encore une dame qui fait coucou à sa fenêtre. Voilà, il y a un monsieur qui brandit le poing aussi. Voilà.
1: Pour parler des destructions, donc là, on a parlé des 3200 hectares de terres qui vont être artificialisées.
0: Avec toute cette terre, on peut nourrir, je sais pas, un demi-million de personnes, je crois. Quand je dis terre nourricière, on se prive aussi de nourriture quand on bétonne.
1: Il faut savoir que la nourriture ici dans les Hauts-de-France, elle est beaucoup exportée, mais c'est de la nourriture quand même, évidemment. Ouais. C'est aussi 10 fois le tunnel sous la Manche en termes de volume de terre excavée. Et après, si on regarde les espèces, on porte un recours juridique qui a été déposé au tribunal administratif d'Amiens.
0: On a vu à Sainte-Soline, par exemple, c'est cet oiseau loutarde canepetière qui a permis d'entraver et de rendre illégal notamment ces projets de méga. Il y a encore un monsieur qui fait « ouais », qui nous salue de la tête en passant.
3: Voilà. Vous pensez quoi du canal ?
4: Non, belle
5: oise !
0: Voilà. Voilà, donc le monsieur, il veut pas du canal, il l'a dit très clairement.
2: Depuis talent, quoi, ce que des riverains et riveraines qui marquent leur opposition. Hein. Assez... Tous les gens qui ont globalement l'Oise sous les yeux là.
0: Encore une dame qui nous fait. Bonjour madame, vous serez à la manifestation tout à l'heure?
6: Oui, je serai là. J'y étais déjà hier soir là-bas, donc oui, j'ai pris les infos.
0: Alors à tout à l'heure. Cette dame vient de confirmer l'odieuse propagande éco-terroriste que tu viens de délivrer. Non. Vous avez des complices partout, hein?
2: Visiblement. Un réseau de résistance, voilà comment on appelle ça, nous.
0: Et on parlait de... C'est combien d'espèces impactées? C'est peut-être aussi par là que des recours juridiques.
1: Donc ils ont sectionné le projet comme si c'était des travaux différents. Donc les 107 km ont été séparés en 4 portions. Poser des dérogations d'espèces protégées, c'est en fait une dérogation de destruction d'espèces protégées parce que menacées d'extinction. Il y a une dérogation d'espèces protégées pour... une 150aine d'espèces, végétales, insectes, oiseaux, mammifères. On s'est rendu compte que c'est plus de 340, donc le double, d'espèces qui sont menacées et qui n'ont pas été prises en compte dans la demande de dérogation, qui n'ont pas les enjeux réels de leur impact, en fait, sur ces spécimens, sur ces individus, sur ces habitats également. C'est aberrant, en fait, enfin, de 340 espèces, c'est une destruction donc, d'espèces qui sont de plus en plus rares sur le territoire. Le territoire du Nord a été énormément artificialisé ces dernières années, ces dernières décennies. Et donc aujourd'hui, les bords de l'Oise, ce sont les derniers refuges. On a énormément de zones d'arrêt pour les oiseaux migrateurs, par exemple. impacter ces zones-là, c'est impacter les rares spots d'arrêt de ces oiseaux migrateurs qui sont en capacité de voler sur des milliers et des milliers de kilomètres sans s'arrêter et où, par exemple, l'Oise, juste avant la Somme, sont les derniers refuges d'arrêt avant de remonter dans le Nord ou de descendre en Afrique.
0: Voilà, invoquer qu'il y a des espèces protégées qui seraient impactées par ce projet, est-ce que ça peut entraver d'un point de vue judiciaire cette méga horreur?
1: On l'espère vraiment. C'est comme ça qu'on arrive à faire chaque lutte. Donc il y a eu Notre-Dame-des-Landes initialement avec le Triton, il y a eu Sainte-Soline avec l'Outarde Canepetière, il y a eu la 69 sur laquelle il y a les nidifications de mésanges bleus. Mais on se rend compte que en fait, juridiquement, ils essayent de diminuer en fait, le pouvoir qu'on peut avoir avec ces recours environnementaux. Maintenant, il faut aussi qu'on se batte et qu'on permette aussi à toute la mobilisation, toute la population locale en fait, de se mobiliser avec nous, parce que je pense que c'est un combat multiple qui peut permettre de faire annuler ce projet.
2: Question des espèces, là, il y a un recours qui a été posé, hein, un recours juridique, un recours qui a été posé en 2024 par les deux assos, donc il y a Nord Nature Environnement et il y a Association Protection du Territoire Sénesco. C'est les deux assos qui ont posé le recours. Le recours, notamment, il se base sur la remise en cause de l'intérêt environnemental du canal Seine-Nord-Europe. Cet argument-là, il a été utilisé contre la 69. En première instance, il a été accepté et validé. Déjà, les juges sont en train de changer. Ils commencent tout doucement à prendre en compte ces questions-là. Ce que font les travaux comme ça, les grands projets, c'est la stratégie du fait accompli, c'est-à-dire de faire travaux en attendant qu'on fasse les recours, et paf, à la fin, c'est fini. Donc le juge dit que c'est égal, mais en fait, en réalité, le machin existe déjà. Donc c'est ce qui s'est passé, par exemple, du côté de Strasbourg, avec le contournement de la métropole.
0: Ouais, mais c'est pas toujours fait, c'est la D924 dans l'ordre, la RN88, la 69. Ils bétonnent, ils y vont à fond. Ça, avec un peu de chance de leur côté, si j'ose dire, il n'y aura pas d'opposants, d'opposantes, il n'y aura pas de citoyens et citoyennes qui s'y opposeront et qui feront des recours. Et puis on a des situations comme la 69 où finalement le tribunal administratif de Toulouse dit à un moment, bah non, en fait, cette autoroute est illégale, mais trop tard, elle est faite.
2: Non, mais c'est incroyable, il y a quand même eu un appel. Après, ils auraient pu suspendre les travaux, ils ne l'ont pas fait, en fait, validé du coup par les pressions du gouvernement. Et en plus, derrière ça, ils ont même fait des travaux de nuit pour accélérer les choses qui n'étaient pas du tout encadrées par l'arrêté en fait préfectoral, donc ils sont dans une illégalité totale. Voilà, pour finir au niveau de la 69, et concrètement, à chaque fois on est là-dessus. C'est pourquoi la stratégie, en fait, l'idée, c'est au moins pour le canal Seine-Nord, Europe, c'est de déjà le visibiliser, parce que médiatiquement et politiquement, on n'en parlait pas jusqu'à présent. Ce week-end-là, ça commence parce que tous les camarades ont fait un travail vraiment de visibilisation sur le terrain, mais également dans les médias. Et là, ce week-end-là, l'idée, c'est d'enfin mettre le canal au centre de l'attention, que ce soit médiatique. C'est quand même 107 km de long, c'est quand même un truc énorme qui va balafrer toute la région et qui va avoir des impacts socio-économiques, environnementaux énormes. Donc du coup on est là-dessus et la stratégie c'est aussi en tout cas d'essayer de que ça coûte plus cher parce qu'en le visibilisant et en tout cas en mettant de l'incertitude ou des peurs, et bah du coup ça va coûter plus de fric, ça va leur faire mal déjà. L'argent c'est un peu le nerf de la bataille dans l'histoire.
0: Hein. Revenir sur un point que tu mentionnais à l'instant là, les vilains éco-terroristes, là, genre ceux de Sainte-Soline ou de la 69, il s'avère que les tribunaux administratifs leur donnent raison. Donc en fait les affreux éco-terroristes là défendent le droit.
2: Dans l'anticipation en réalité, parce que c'est extraordinaire, il a fallu tous ces combats-là.
0: Si les édits m'entendaient dire qu'ils défendent la loi et le droit, ils seraient pas contents.
2: En tout cas, voilà, la question environnementale, elle entre dans plus en plus. En fait, elle existait déjà, hein, parce qu'il ne faut pas oublier qu'au niveau de la Constitution française, on a la Charte de l'environnement qui date de 2004 ou 2002 même, qui est vieux en fait. Et du coup, ils ne voulaient pas l'appliquer juste à maintenant. Et ça y est, là, ils se réveillent sur des questions, notamment le Conseil constitutionnel, sur, par exemple, la loi du plomb. Et ça y est, ils sortent ça du bois, la Charte de l'environnement, alors que c'est un truc qui existe là. Et donc, en fait, c'est toutes les pressions des luttes, typiquement sur le terrain, comme celle d'aujourd'hui, qui poussent en fait les pouvoirs publics à prendre ça un peu en compte, en tout cas, à commencer, parce que c'est vraiment pas parfait. Hein. Voilà un peu l'intérêt des luttes comme ça, locales et de ce genre-là.
0: Tellement beau ce coin. On est passé devant des maisons qui ont tellement de cachets. C'est tellement charmant. On a envie de tourner un film de Marcel Carné ici.
1: Là, on longe le canal latéral à l'Oise. Si tu regardes sur le côté, il y a déjà tous les ports existants et toutes les entreprises qui ont des infrastructures qui étaient déjà prévues pour les chargements sur les péniches. Et donc, en fait, entre Longueuil-Anel jusqu'à Noyon plus loin, tout le long de ce canal latéral à l'Oise, toutes ces entreprises existent. Si demain le canal se retrouve de l'autre côté de cette île, ils vont devoir reconstruire. Donc on parlait des ports tout à l'heure. Ces ports existent aujourd'hui, mais en fait, ils ne seront plus au bon endroit. Et ces entreprises non plus. En fait, si on regarde toutes les conséquences et tout ce qui se répercute en fait à côté, c'est énorme. Et ça, c'est aux collectivités territoriales de les payer. Rino te parlait en fait de ces 10 milliards de financement de ce canal-là. Mais en fait, à un moment, on a commencé à estimer à 12, 15 milliards.
0: Ah, mais parce que ces trucs-là, ça coûte toujours plus cher en fait, à l'arrivée. Hein.
1: Exactement.
0: Les quais voir Flamanville, par exemple.
1: Ça va doubler, tripler. Ouais. Mais c'est surtout que sur leur budget, ils ont retiré les ports. Et les ports sont à la charge des collectivités territoriales. Quand on regarde aujourd'hui les 10 milliards, les 8-10 milliards proposés par le canal, ils se réservent bien de le dire parce que là, je pense que l'Union européenne serait en droit de refuser de financer ça parce qu'ils ont déjà du mal à financer leurs 5 milliards. Alors 10 milliards, ils n'y arriveraient pas. Si on regarde ce que ça va coûter réellement, concrètement, à la totalité, en fait, c'est beaucoup plus. Parce que c'est quand même des infrastructures qui vont voir le jour et qui vont être payées par le contribuable.
2: Le plan d'économie de Beyrouth, c'était 40 milliards. Hein. Ouais, là, on parle de 10 milliards. C'est pour dire que c'est un quart du plan d'austérité de Beyrouth et possiblement le cornu, là, bientôt. Mais voilà, en tout cas, il y a quand même des proportions à voir. Et il y a un truc aussi qu'il faut pointer, c'est qu'il y a aussi un projet qui, non dit, mais qui s'appelle le projet Mageo, qui est celui de reconditionner la Seine pour la relier, en fait, jusqu'à Compiègne. Et ça, concrètement, il n'est pas financé, là. Refusé, le Parlement, on n'a pas encore donné les sous. Donc, concrètement, en fait, on est sur un truc énorme, en fait, financièrement. On parle de 10 milliards, mais on est peut-être à bien plus. Et donc, il y a vraiment, en guise sous roche.
1: Le méga canal sur lequel on se bat aujourd'hui, qui s'arrête au Banchel, au Bac, qui est vers Cambrai, c'est mise au grand gabarit. Elles arrivent jusqu'à Lille et ça va rejoindre Dunkerque. Et là, c'est des mises au grand gabarit de chaque écluse. Et en fait, ces écluses-là non plus ne sont pas prises en compte dans le méga canal. Là, quand on parle des 10 milliards, c'est que pour les 107 km. Il y a aussi la mise au grand gabarit de l'Oise, Mageo. Il y a aussi la mise au grand gabarit de toutes les écluses dans le nord de la France. Quand les gens me disent « Mais pourquoi t'es contre le méga canal ?» Et là, je suis là Mais en fait, il y a tellement d'arguments, en fait, que ce soit la question de l'emploi, la question environnementale, la question des finances, la question des mensonges politiques, le fait de la géopolitique locale aussi. Eux, ils veulent passer là pour arriver par le port de Dunkerque, mais qu'on se rend compte que c'est vraiment pour squeezer complètement le port du Havre. Et on parlait tout à l'heure du port de Fos-sur-Mer. Le Havre et Fos-sur-Mer sont les deux syndicats de dockers qui font vraiment la pluie et le beau temps dans les mobilisations publiques. On a vu ça pendant les Gilets jaunes. Retirer le passage par le Havre, c'est aussi mettre en concurrence en fait les dockers. Vous n'êtes pas content, vous voulez tout bloquer, bah c'est pas grave, on passe plus chez vous et on ne vous donne plus de travail. C'est tellement d'arguments, c'est une palette, un éventail énorme d'arguments qui fait que je ne sais plus pourquoi dire que je suis contre.

0: Bonjour Marmotte.
1: Bonjour.
0: Bonjour Belette. Salut, salut. Donc vous êtes venue en famille. C'est épouvantable, rassemblement de très dangereux éco-terroristes. Vous n'avez pas hésité à venir avec vos enfants qui ont quel âge?
1: Les petits. 4 et 9
0: ans. Je crois que je vais appeler les services sociaux pendant cette interview. C'est honteux.
2: Bah en fait, la honte, elle doit changer de camp. La honte, elle doit être pour eux. Les projets qui sont complètement à se taper la tête par terre, faire un méga canal qui détruirait des zones humides où il y a encore de la biodiversité et de l'eau. Surtout l'eau qui est un bien commun. Et certains veulent se l'approprier. C'est ça une folie. Et c'est malheureusement, pour le futur de nos enfants, on s'inquiète aussi. Donc on trouve ça, au contraire, totalement cohérent de venir avec eux pour empêcher ce genre de projet, quoi.
0: Oui, mais enfin, vous avez un mauvais esprit. Ça va faire de l'emploi. C'est important pour les enfants, l'emploi.
1: Il suffit de travailler moins tous et puis on a tous de l'emploi.
2: Et puis, l'emploi, il faut qu'il ait du sens. Si c'est l'emploi détruit notre environnement et ce qui nous permet de vivre, il y a un problème, en fait. On va en contradiction. Donc c'est là qu'il faut qu'on sonne l'alarme et qu'on dise, non, on prend pas le bon chemin, il faut prendre un autre chemin. Parce que là, on prend l'eau. Si on fait un mauvais jeu de mots, quoi.
0: Il y a déjà de la présence policière, quand même, sur ce cortège.
1: S'il y a vraiment un danger, on s'écarte, ils nous laissent passer avec des enfants, en général. Il n'y a jamais eu de problème, en tout cas.
2: Et puis le danger, du coup, il vient d'eux, parce que là, c'est eux qui ont créé un petit peu de tension. Déjà,
0: les enfants.
2: Les gendarmes. Ouais. Un de nos enfants qui est déjà un petit peu inquiet, du coup, de cette présence, alors que s'ils n'étaient pas là, en moins de grandes démonstrations de force, ils ne seraient pas aussi inquiets. Et ça crée du stress, je pense, même chez les adultes, de la tension. Ils nous ont arrêtés quelques minutes pour dire qu'ils nous arrêtaient, on ne sait pas pour quelle raison. C'est ça qui crée de la tension. Alors nous, on reste pacifique, il n'y a pas de souci, mais voilà, ça crée tout de suite sortir la grosse artillerie, les gros boucliers, les gros casques. Bon, tout de suite, ça crée un climat qui n'est pas agréable alors qu'on vient pacifiquement et on trouve ça dommage en fait. Pour nous, ce n'est pas les manifestants qui créent ce climat-là, quoi, et les manifestantes.

0: républicaine nous barre la route et le chef Keuf ne veut pas nous dire ce qui se passe pour le moment, mais il dit qu'on repartira, voilà.
1: Libérez les chevaux!
2: Libérez les chevaux!

contre le méga canal, car c'est un méga canal. Oh,

0: Bonjour Marcus.
1: Salut.
0: Dans cette manifestation, donc il y a deux chevaux là qui ont arrêté quelques minutes le cortège. Deux chevaux avec des policiers montés dessus quand même. Hein. Et je tombe sur toi donc avec ce drapeau, il y a marqué quoi dessus ?
1: Les Amis de la Confédération Paysanne. C'est une association nationale depuis 22 ans maintenant, avec pas mal de groupes locaux aussi, qui trouvent beaucoup de nouveaux adhérents depuis Sainte-Soline 2023, à vrai dire, où les Amis de la Conf ont réussi à communiquer puis à s'affirmer sur le soutien à l'agriculture paysanne, c'est aussi contre les méga-projets.
0: Je m'excuse, on interrompt cet entretien parce que les deux chevaux avec les policières montées dessus rebloquent le cortège.
1: Et ils sont assez sensibles au cortège de tête, les chevaux. Avec la mule du Poitou en tête de cortège d'ailleurs.
0: Ça sert à rien de bloquer les gens, cette manifestation, elle est autorisée et...
1: Temporisée sans doute, faire monter la tension, je ne sais pas, mais...
0: Et donc du coup, toi tu n'es pas exploitant agricole, sinon tu serais directement à la conf.
1: Eh ben exactement.
0: Pardon, tu n'es pas paysan.
1: Effectivement, les Amis de la conf, un des moteurs de la création, c'était aussi de dire... Suite à la vague internationaliste et altermondialiste où la conf a été visible en créant attaque, en étant au sommet de Seattle, démontage de McDo, etc. Beaucoup de citoyens disaient « Mais on veut être membre de la Confédération Paysanne !» Mais non, vous n'êtes pas paysan, vous n'êtes pas retraité paysan, vous ne pouvez pas être membre de la conf. Donc les Amis de la conf, c'était trouver une voie civile et non syndicale, mais pour défendre le même projet.

0: Midi ce samedi 11 octobre à Longueuil-Anel, le cortège arrive sur une esplanade en bord du canal latéral à l'Oise, point de départ de la grande manifestation prévue l'après-midi, mais pour l'heure, c'est pique-nique. Et la super cuisine du camp a confectionné une montagne de sandwichs, des wraps et du café qui attendent sur des tables à prix libre. Pique-nique sous forte surveillance et tension policière. Une cinquantaine de gendarmes va s'inviter au déjeuner. Bonjour Jean-Michel.
1: Bonjour.
0: Je t'ai repéré parce que tu as ce drapeau de la Confédération Paysanne.
1: Oui. Eh oui, je suis un vieux paysan en résistance au modèle dominant.
0: Tu exploites toujours ton...
1: Oui, je suis en réflexion sur la transition. Hein, et on réfléchit à un modèle coopératif pour transmettre notre outil de travail, pour ne pas répéter ce que j'ai fait pendant 40 ans, quoi, 50 ans même bientôt.
0: Qu'est-ce que tu as fait il y a 40-50 ans?
1: Ben, je me suis installé. J'ai enrichi le banquier comme tous les paysans. J'ai failli disparaître parce que j'ai été paysan en difficulté et les rencontres m'ont fait me révolter, quoi. Donc à un moment donné, j'ai accusé le Crédit Agricole de ma difficulté et les juges m'ont donné raison. Donc j'ai honoré mon plan qui était sur 14 ans. Je suis toujours paysan, ma fille s'est installée. Nous avons actuellement 3 salariés en CDI qui sont des migrants à qui on a fait avoir des papiers par le biais du travail. On pratique l'agriculture paysanne biologique, hein. On a planté 6 km de haies, on cultive la biodiversité.
0: T'es pas de l'Oise?
1: Ah non, je suis pas de l'Oise, mais je suis pas très loin du canal, parce que le canal il vient dans le nord, hein, 107 km. Moi je suis à 20 km du canal, quoi. Demain je devrais témoigner en disant le modèle industriel de l'agriculture est tout à fait comparable au modèle industriel de la batellerie, où on veut aujourd'hui, pour accélérer les flux, pour faire venir des vêtements de Chine jusqu'à Paris en passant par Rotterdam, il nous faut accélérer ce processus, hein. Et nous, ce qu'on constate en agriculture, l'accélération du gigantisme a fait disparaître tous les paysans. Moi, quand je me suis installé en 83, il y avait 1,6 million de paysans. Aujourd'hui, il y en a 400 000 et 200 000 dans 10 ans et tout va bien.
0: Et les jeunes n'arrivent pas à accéder à la terre. Et par contre, les fermes-usines, elles y arrivent.
1: Ben, le problème, c'est le modèle agricole et le modèle aussi dans les écoles, quoi, hein. Je veux dire, aujourd'hui, on est absolument formaté sur ce qu'il faut mettre en place, comment il faut faire. Et quand tu es jeune et que tu pars dans ce modèle-là, tu changes pas d'orientation si tu n'as pas réfléchi avant en claquant des doigts, quoi, hein. Quand tu es engagé dans un processus d'endettement, eh ben, tu fermes ta gueule et tu bosses, quoi, hein. Et tu n'as plus que ça à faire. Et puis, on t'amène toujours des solutions en disant ça, c'est la solution, plus de produits chimiques, plus de mécanisation. Et puis, tu y crois parce que tout le monde, tes copains font comme ça, tout le monde fait comme ça. Et il faudrait fermer les écoles agricoles pour les réintégrer dans le système général. Et avoir dans le système général une option agricole pour au moins que les fils et les filles de paysans arrêtent de copuler ensemble, quoi, hein, et de savoir ce que c'est que le monde ouvrier, qu'est-ce que c'est que la société dans laquelle on vit, quoi. Apprendre un peu que notre projet, il s'inscrit bien dans un projet de société et qu'on n'a pas à faire tout et n'importe quoi.
0: Dans cette agriculture industrielle, finalement, le paysan, la paysanne devient un employé des marchands de machines, des marchands de chimie.
1: Moi, j'ai passé ma vie, et mon père a passé sa vie à rembourser le Crédit Agricole. On n'a fait que ça. Alors le Crédit Agricole, ben, c'est l'endettement qu'on a effectivement avec la mécanisation, la robotisation, les produits chimiques. On paye et on n'est pas sûr de ce qu'on va récolter.
2: Nous proposerons la tenue d'un bal masqué. Les forces de l'ordre nous proposent plutôt un bal masqué. Au bal, au bal masqué, ohé, ohé. Y'a que Condé. Il ne faut pas s'arrêter, ohé, ohé.
0: C'est vraiment compliqué de travailler quand il y a Julien Leuillet avec un mégaphone. Ah.
1: Et aujourd'hui, il y a plein de jeunes qui voudraient rentrer dans le métier. Il y a une réalité, c'est qu'à un moment donné, c'est pas seulement du rêve ou de l'envie, c'est qu'il faut en vivre, il faut manger, quoi.
0: Mais déjà,
1: il
0: faut pouvoir accéder à la terre.
1: Les communes possèdent du foncier. Il y a toute une réflexion au niveau des communes, de gens qui se disent bah, « ça serait bien qu'on ait un petit maraîcher ». Le problème du petit maraîcher, c'est de quoi il va vivre, quoi. Et que pour qu'il vive, il faut qu'il y ait une prise de conscience sociétale de où je vais acheter mes produits, quoi. Hein. C'est pas de dire on veut les petits paysans, les ceci, les cela, mais comment nous, société civile, on s'engage à les faire vivre. Parce qu'à un moment donné, il faut qu'ils vendent leurs produits, il faut qu'ils arrivent à le vendre, c'est déjà compliqué à produire.
2: Donc il n'y a pas de malentendu, hein. C'est pas une période de flottement, c'est bien le point pique-nique, tout est à prix libre, la bouffe, le café, etc. Et c'est comme ça qu'on autofinance la lutte, et c'est l'occasion de faire un tonnerre d'applaudissements pour nos camarades des cantines. Céline qui, une fois de plus, nous régale.

0: fermé pour les remplacer par des transports en camion, quoi. Il existe un canal et que ça coûterait beaucoup moins cher de le restaurer. Hein,
1: 3 milliards d'euros, je crois, sur tout le réseau national.
0: Sur le réseau national. Aujourd'hui, en consommation d'eau, les chiffres ont été donnés par la FDSEA parce qu'on a des copains qui sont paysans, notamment, je pense, à Yves Courteau, dont la ferme va être coupée en deux au pied de sa ferme. Hein. Et donc, il est à la Chambre d'agriculture pour la FDSEA et il se rend compte qu'aujourd'hui, la consommation d'eau du canal et de la méga-bassine qu'ils vont créer, c'est la consommation de l'irrigation des paysans pour le Nord et Pas-de-Calais. Donc, c'est un argument de dire l'eau qu'on mettra dans le canal, on ne mettra pas pour pousser des légumes, entre autres. On est une région riche en production de lin. Le lin, c'est les vêtements. Le chanvre, c'est les vêtements. On fait une matière première de qualité qu'on exporte en Chine. Et ça revient par le port de Rotterdam en conteneur pour alimenter les grands magasins à Paris, quoi. On pourrait tout à fait penser que le travail qu'on fait là de production de matières premières, il pourrait être travaillé localement, parce que là, on crée de la richesse.
1: De l'emploi, donc.
0: Mais bien sûr.
2: Regardez la joie non feinte de 4 RT qui se retrouvent au bord de l'eau.
1: Julien est en train de décrire l'activité de 4 hommes qui sont le long du canal. Il a parlé de RT, donc maintenant on dit plus renseignements généraux, on dit renseignements territoriaux.
2: Là vraiment, ils sont fin heureux. La période d'accouplement est passée, hein. Faut venir au printemps. Ils sont en mode territorial afin de définir leur stratégie hivernale. Ces animaux sont grégaires en hiver. Si vous écoutez bien, vous entendrez des petits ronds. C'est comme ça qu'ils se repèrent entre eux, qu'ils s'identifient. Voilà.
1: Ah, donc en fait, ces 4 personnes en civil là-bas, décrites par Julien à l'instant, sont des policiers en civil qui nous observent de loin.
0: Simplement pour finir sur l'accessibilité des produits qui coûteront plus cher, c'est la rémunération du travail des gens, quoi. Si t'as pas de sous, tu peux pas acheter, donc t'achètes ce qui coûte pas cher, quoi. Globalement, le débat qu'il y a hier sur la justice fiscale, il y a de l'argent dans cette société, énormément d'argent. Le problème, c'est de travailler à la répartir pour que chacun puisse. Alors, plus courir à se changer tous les jours, mais avoir des vêtements de qualité qui coûtent un certain prix parce qu'ils ont payé le travail et que les gens qui travaillent devraient pouvoir se les acheter parce que leur rémunération devrait être largement augmentée.

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0: la volière. Bah, c'est assez impressionnant le dispositif. Et en plus, ils n'ont pas mis leur maillot de bain et ils avancent dangereusement vers nous. Mais quel est leur projet hasardeux? Alors, ils ne sont pas casqués.
1: Une dizaine de policiers avancent vers le lieu du pique-nique.
0: Pour tout le monde, hein. Si vous voulez boire du café, il faut venir le corps nu. Vous ne pouvez pas venir dans cette tenue, cette posture. C'est pas comme ça qu'on va vous offrir le café, bien sûr que non. Quel est le projet?
2: Regroupez-vous!
1: Une cinquantaine de gendarmes.

0: a fait irruption sur le lieu du pique-nique.
1: Il est autorisé.
2: Il y a un copain ici.
0: Les gendarmes ont embarqué un manifestant.
3: Nous sommes sur une manifestation autorisée. Votre métier, c'est le maintien de l'ordre public. C'est pas la création de tension. Et nous cherchons à avoir dans la chaîne de commandement la personne qui vous a donné cet ordre-là, auquel vous n'êtes pas obligé d'obéir, évidemment, puisqu'il s'agit d'un ordre illégal. Donc où est la tête de commandement? Sachez que là, leur truc, c'est de contrôler les gens qui sont masqués. C'est ça leur lubie. Donc on vous rappelle également que parmi nous, il y a des gens qui ont le Covid. Et ça peut être aussi une des raisons pour lesquelles ils sont masqués. Non, vous n'allez interpeller personne, là. C'est impossible. Vous connaissez la désescalade? Là, vous faites l'inverse. Non, c'est hors de question. Nous sommes sur une zone de parking. Nous sommes 300 et vous allez créer de la tension. La doctrine dominante, c'est la désescalade, pas la création de tension. Qui est le chef? Est-ce que vous êtes le gradé? Justifiez la manœuvre. Vous pouvez noter également qu'un certain nombre d'entre vous n'ont pas de RIO visible. Vous êtes hors la loi, là.
4: Évitez de nous toucher, monsieur.
3: Ouais, je vous touche pas. Vous non plus, évitez de me toucher.
0: Le RIO, c'est le numéro d'immatriculation des policiers et des gendarmes.
3: Vous êtes hors la loi. Vous n'allez pas nous interpeller sans RIO. On doit nous aussi pouvoir vous identifier. Reculez, allez vous mettre en RIO, ensuite on discute.
5: Donc le rassemblement a été déposé en mairie, accepté par la gendarmerie. Donc là, on a le droit d'être sur le terrain là, et donc là, ce que vous créez, c'est seulement un sentiment de fébrilité pour tout le monde, et pour nous, on ne se sent pas safe, et pour vous. Donc s'il vous plaît, si vous pouviez demander à vos supérieurs de reculer et de détendre l'atmosphère. On peut appeler la mairie de Tourotte si vous voulez, on peut appeler le maire, monsieur Carvalho, il va vous dire que le rassemblement a été déclaré et autorisé. Ça attend tout le monde. Monsieur, vous pouvez demander à vos supérieurs si vous pouvez vous reculer.
0: Christian Leguet est en train de parler avec des gendarmes.
6: Non, il y a une pression que vous avez exercée pour créer l'incident. D'ailleurs, vous n'êtes pas identifiable correctement.
5: Qui par ailleurs, l'ANAS est interdit.
6: Est-ce que vous voulez que la prochaine fois, les manifestants soient le corps nu et vous bien habillé avec grenades, etc., bien protégé? Encore, vous n'êtes pas encore en tenue de combat, mais peut-être que dans l'après-midi, vous aurez l'intention de le faire. Hein. Et nous, tout nus, même pas masqués par rapport au gaz que vous nous balancez sur la tronche. C'est pas l'exercice de la liberté ni de la loi, ça. Et vous le savez, or, vous êtes normalement formé au respect de la loi et de l'ordre, pas comme provocateur de désordre. Vous êtes pire que des black blocs, là, dans vos comportements. Ce qui est plus grave, c'est sur ordre. Mais rappelez-vous qu'on a aussi le droit de désobéir. Dans les années 40, des gens comme vous se sont retrouvés à faire les pires saloperies qui soient. Faites attention de ne pas être engagé par vos supérieurs dans ce type de comportement. Merci de votre écoute.
3: C'est pas compliqué, hein, pour les reconnaître. Plus ils ont de barrettes, plus c'est des chefs. Donc 3 barrettes, c'est capitaine, voilà. 4 barrettes, on va être sur du lieutenant, du colonel. Mais là, le plus gros boss, c'est lui. Et donc, il vient nous dire que ben, les masques FFP2, c'était OK, parce qu'en effet, il y a des enjeux en termes de Covid qui sont encore présents sur la zone. Et à ce titre-là, on doit pouvoir manifester dans un contexte délicat sur le plan de la santé. Donc, maintenant que le problème est réglé, nous allons vous demander, afin de pouvoir déjeuner en toute paix et afin d'en faire redescendre les tensions, de retourner à votre camion où de succulents sandwichs triangles vous attendent.
7: Et vous n'avez pas le droit de fouiller les sacs! Mais on rappelle que la manif est autorisée.
8: Le trajet de la manif, il est compris dans l'arrêté préfectoral.
0: Donc voilà, la cinquantaine de gendarmes refluent.
3: Si vous venez le corps nu, si vous venez désarmé, on vous calme tout de suite.

0: Prenez, donc on s'est arrêté le long du canal là, pour cette pause pique-nique. Et une cinquantaine de gendarmes sont arrivés en rang pour nasser, si j'ose dire, le pique-nique.
1: Ils voulaient contrôler les personnes masquées. Les personnes se sont rassemblées pour protéger les personnes masquées, pour éviter qu'elles se fassent contrôler. Et au-delà de ça, même emmenées en garde à vue, ils se sont mis tout autour de nous. Et il y a eu en effet une masse. Ce qui s'est passé est complètement illégal parce qu'en fait, ils sont en dehors du périmètre de l'arrêté. Donc, ils n'ont pas le droit de contrôler comme ils ont fait. Donc, on a réussi tant bien que mal à essayer d'avoir un espèce de mini-accord autorisant les masques chirurgicaux. En effet, il faut dire qu'il y a plusieurs personnes qui ont le Covid. Donc voilà, mais en effet, là, on a une tentative de coup de force un peu autoritaire en dehors de la légalité, d'essayer de choper des gens, de les contrôler, mais peut-être même de carrément les emmener en...
0: Certains de ces gendarmes, enfin ceux que j'ai pu observer, n'avaient pas de numéro d'identification.
1: Ah oui. La question des réos, là, c'est toujours ça, ils le mettent jamais en réalité.
0: Ces gendarmes reprochent le fait qu'il y ait des gens masqués, donc non identifiables, mais ils sont eux-mêmes pas identifiables
1: c'est
0: non
1: ça,
0: plus.
1: C'est ça. Non, mais de toute façon, après, les gendarmes, globalement, ils représentent l'État, donc ils en ont rien à faire. Ils considèrent qu'ils ont tous les pouvoirs. En tout cas, voilà, oui, on a bien vu là, une action qui est complètement illégale. C'est dans un moment où on mange tranquille, il n'y a aucune violence. Là, on ne comprend pas trop.
0: Je sais pas, c'est peut-être des wraps contondants et des cafés de destruction massive,
1: c'est
0: non ?
1: C'est peut-être qu'ils n'ont pas aimé, c'est que des wraps sont poulets, du coup. La manif n'est même pas partie, il est bientôt midi, la manif elle part à 14h. Donc c'est que le début quand même, on a eu des chevaux, le chemin de halage.
0: Deux policières sur des chevaux ont bloqué le cortège.
1: Surtout qu'avec des chevaux qui avaient peur en fait, les pauvres bêtes. Hein. Si on avait un cheval qui ruait ou quoi que ce soit, on aurait été bien en étant juste à côté de la voie navigable. C'était dangereux à fond.
0: Pourquoi ils ont fait ça? Juste pour montrer qu'ils pouvaient le faire?
1: Après, je soupçonne que parfois il y a des tentatives comme ça pour voir comment on va réagir. Et si jamais ça tourne, ou je ne sais quoi, on pourra accuser après qu'en effet on est violent et compagnie pour savoir la soupe aux médias. Peut-être qu'il y a des tentatives de pression, en effet, hein, dans le déroulement de la manif. J'espère que ça va pas être comme ça tout le long, parce que ça va être un peu compliqué, à mon sens. Mmh.

0: toujours à la pause pique-nique, il y a des gens qui nous rejoignent pour cette manifestation. Les gendarmes se sont reculés après leur intervention intempestive. Bonjour Hugues.
1: Bonjour.
0: Tu es un homme sandwich, double panneau.
1: Ah, il est marqué, on ne peut pas forcer indéfiniment un peuple à une politique contraire à ses intérêts les plus profonds. Au marché de Oisil-Verger, on a un petit marché bio, j'ai mis une grande pancarte au sol et j'ai demandé aux habitants qui venaient au marché de noter des slogans. Ceux-là, tu peux peut-être les lire parce que moi, je les vois pas.
0: Alors, donc, c'est sur ta poitrine, il y a marqué « Non au méga-canal, oui au commerce local ». Pourquoi ce méga-canal nuirait au commerce local ?
1: Alors, je ne dis pas qu'il nuit au commerce local, je dis qu'il est à côté du commerce local. Il est prévu pour le commerce international. Nous, on préférait une terre vivante qui fonctionne localement, si possible en bio. Pour ça, on n'a pas besoin de méga péniches de 180 mètres de long sur 11 mètres de large.
0: Puis il y a un autre slogan, stop ultra consommation, retour à la raison.
1: Je suis sobre et heureux. Pas besoin qu'on me mette dans la tête des choses que je dois consommer. On est en surproduction, même qu'on crée des guerres pour détruire les surplus de surproduction. Bon, il y a un moment, il faut que ça s'arrête, quoi. Et je suis là pour dire que j'ai envie que ça s'arrête. Et aussi, à toutes les personnes qui pourraient se dire « mais c'est trop gros, on ne peut pas arrêter un truc comme ça », peut-être on ne peut pas l'arrêter, mais on peut se mettre en action. Ça nous permet de retrouver notre puissance.

0: d'État.
1: Bonjour Anna.
2: Bonjour. Mon panneau, c'est désenchantier le monde pour le réenchanter. Et de l'autre côté, suspicion partout, justipipis nulle part.
1: Désenchantier le monde pour le réenchanter.
3: Sauvez-moi, sauvez-le, on veut des petits bateaux.
1: En même temps, c'est un slogan qui illustre ton panneau. Hein. Sauvez l'Oise, sauvez l'eau, on veut des petits bateaux, on veut des petits canaux.
2: Donc, désenchantier le monde, c'est... Voilà, on a beaucoup trop de chantiers en cours, des chantiers qui sont inutiles, mais surtout, surtout des chantiers qui sont mortifères pour les générations futures. Et nous, nous devons de leur laisser un monde plus propre que celui que nos ancêtres, à nous, nous ont laissé. Et c'est notre devoir d'être ici, c'est notre devoir de nous battre pour leur laisser un monde vivable et un monde qui puisse leur laisser un petit peu d'espoir.
1: Et le verso de ton panneau ?
2: Suspicion partout, parce qu'en fait, ce monde dans lequel on arrive à suspecter tout le monde, alors, sauf les violeurs. Hein. Là, les violeurs, ils sont présumés tous innocents.
1: Tu fais quand même pas référence à Betaram.
2: Je fais référence à tous les mecs qui sont accusés de violence masculine contre les femmes. Eux, tout le monde hurle à la présomption d'innocence, mais nous, nous arrivons ici pour manifester contre un projet mortifère. Et la première chose qu'on nous demande, c'est de laisser nos lunettes. Je rappelle que nous avons déjà été privés en manif de protection périodique qui ont été confisquées aux femmes, dont l'objectif est clairement de les intimider et de les humilier. Et nous sommes suspectés de faire de la violence alors que nous arrivons ici pacifiquement. Nous avons des vidéosurveillance de partout et un monde numérique qui nous suspecte de tout et dans lequel nous rentrons avec, pour ma part en tout cas, de très grandes inquiétudes en fait. Et donc, quand il y a de la suspicion partout, il y a de la justice nulle part. Bah, à partir du moment où on suspecte tout le monde, il ne peut plus y avoir de justice. Nous ici qui venons manifester pacifiquement, on nous suspecte de venir avec tout un tas d'ustensiles divers et variés alors qu'on vient ici pacifiquement.
1: Oui, enfin bon, des serviettes hygiéniques de destruction massive hein, aussi.
2: Ça a été confisqué, hein, ça a été...
1: Au village de l'eau, à Mel, par exemple.
2: Au village de l'eau, à Mel, ça a été confisqué, on nous a fouillé.
1: Prétexte fallacieux que ça pouvait servir de masque.
2: Vu toutes les merdes qu'il y a dans des protections périodiques, je rappelle le plomb, les PFAS, les pesticides, les plastiques, personne n'a envie de se foutre une protection périodique sur le nez. Et quand bien même, ce n'est pas une arme, en fait. Hein.

Du fret, on veut du fret ferroviaire, vous connaissez la chanson. En finir avec les bagnoles, les camions, le tout pétrole, le tout béton, les grands projets inutiles et mortifères comme ce scandaleux méga-canal Seine-Nord-Europe à 10 milliards d'euros. Monstrueux projet dont on va continuer à vous parler au prochain épisode de ce reportage sur la grande mobilisation anti-méga-canal du 11 octobre 2025 à Longueuil-Annel. En attendant donc la suite de cette manif sur polémixetlavoixoff.com et sur votre radio encore libre préférée, vous pouvez signer la pétition contre cette horreur sur le site Méga Canal Non Merci. Ce n'est qu'un combat, continuons le début. Salut !

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0: RFI, bonjour, 17h en temps universel, bonsoir, 19h dans la Tour Eiffel déjà fermée à Paris.
1: Nicolas Brousse.
0: Le chef du gouvernement espagnol modifie son agenda pour se rendre lundi dans la région de Los Gallardos, ravagée par un incendie des plus meurtriers, 12 morts. Nous rejoindrons notre envoyé spécial sur place. Une délégation américaine est au Liban pour discuter du retrait israélien de zones pilotes du sud du pays, partiellement occupées par l'armée israélienne. Et puis football, dernier quart de finale du mondial, Angleterre, Norvège et Argentine, Suisse. Présentation de la première affiche en fin de journal. Le Premier ministre espagnol se rendra donc lundi dans le sud de l'Espagne, là où un incendie a fait au moins 12 morts et une vingtaine de disparus. Pedro Sanchez devait de toute façon se rendre en Andalousie, initialement à la frontière entre son pays et Gibraltar, à la veille de la signature officielle de l'accord entre le Royaume-Uni et l'Union européenne qui va faire disparaître la frontière physique entre ce confetti britannique et l'Espagne. Finalement, donc, direction Los Gallardos, où se trouve déjà notre envoyé spécial, Élise Gazanger.
2: À la sortie de Los Gallardos, des dizaines de véhicules sont sur le bas-côté.
3: J'attends qu'ils ouvrent la route pour accéder à ma maison parce que je suis évacué depuis jeudi soir.
2: Benito Navarro est l'un des 1400 habitants délogés à cause de l'incendie tragique qui a déjà coûté la vie à 12 personnes. Par chance, son ami José Castaño l'a recueilli chez lui dans ce village voisin.
4: Quand le feu s'est approché de là, juste ici, si près, j'ai eu peur et un sentiment de grande impuissance parce que c'était vraiment l'horreur.
2: Domingo Campoy, lui, est venu pour sa mère qu'il a évacuée in extremis jeudi dans la précipitation.
5: Ils m'ont dit que je pourrais y aller uniquement accompagné par la police municipale pour récupérer les médicaments de ma mère. Ils ne me laisseront même pas voir si les chiens vont bien. Il faudra y aller, prendre les médicaments et repartir. Et je ne sais pas quand on pourra y retourner normalement.
2: Tandis que certains sont autorisés à récupérer l'indispensable ce samedi, sur le terrain, les pompiers continuent à lutter contre les flammes et la Guardia Civil à rechercher de potentielles nouvelles victimes. Élise Gazangel, Los Gallardos, RFI.
0: La France est également en proie aux flammes et aux fortes chaleurs, cocktail explosif, surtout si l'on y rajoute un peu d'humain. 32 personnes suspectées d'être à l'origine de départs de feu ont été interpellées, selon le ministère français de l'Intérieur, qui dénonce des comportements inacceptables, que les incendies soient déclenchés sciemment ou par inadvertance. La canicule qui oblige à s'adapter jusqu'au Tour de France cycliste. Le Tour raccourcit sa 9e étape demain. Les musées d'Orsay et du Louvre, ainsi que la Tour Eiffel, lieu touristique parmi les plus visités de la capitale, ferme plus tôt ce week-end depuis 16h au lieu de minuit 45 pour la Dame de Fer par exemple. Horaire aménagé à cause des montées de température dans certaines zones qui ne garantissent plus le confort des visiteurs comme des agents, explique la direction du Louvre. Décision que n'a pas prise celle de la chaîne de magasins d'habillement Uniqlo. C'est l'une des raisons pour lesquelles les salariés ont fait grève, notamment dans les magasins à Paris. Ils dénoncent un manque d'installation qui affecte particulièrement les équipes de vente face à cette hausse de la chaleur. Au Nigeria, une quarantaine d'élèves et leurs professeurs retenus par un groupe armé ont été libérés par l'armée au terme d'une opération dans le sud-ouest du pays, peu habitué à ce type d'enlèvement. On y revient dans Afrique Soir, première édition à 20h30, heure de Paris. En attendant, une délégation américaine militaire est arrivée à Beyrouth pour entamer des réunions avec le commandement de l'armée libanaise. Discussion sur les mécanismes de mise en œuvre de la première zone pilote, ces zones du sud-Liban où l'armée israélienne doit se retirer pour permettre le déploiement de son homologue libanaise conformément à l'accord cadre conclu entre le Liban et Israël. Les détails avec à Beyrouth, Paul Ralifé.
6: Le forcing américain pour mettre en œuvre l'accord cadre signé le 26 juin à Washington intervient avant la reprise des négociations directes libano-israéliennes à Rome mercredi et jeudi prochain. Le Liban conditionne sa participation à ce 6e round de discussion au retrait israélien de 2 zones pilotes dans le sud du Liban. Le projet américain en discussion avec l'armée libanaise prévoit le retrait israélien de 5 localités situées au nord et au sud du fleuve Litani. Cependant, 2 de ces villages ne sont pas occupés par l'armée israélienne, ce qui revient à dire que le retrait concerne en réalité 3 localités seulement. L'armée libanaise ne partage pas l'enthousiasme du président Joseph Aoun et du premier ministre Nawaf Salam pour le projet des zones pilotes au nord du fleuve Litani, car cela risque de la mettre en confrontation directe avec les combattants du Hezbollah déployés face aux Israéliens. De plus, l'armée libanaise est réticente au sujet de la coordination avec les Israéliens sur la question du désarmement du Hezbollah. L'accord cadre est rejeté par un large éventail de forces politiques au Liban. En plus du Hezbollah, le président du Parlement Nabih Berri, le leader druze Walid Jumblat et le chef chrétien Jebran Bessil estiment que ce texte ne garantit pas le retrait israélien du Sud-Liban. Paul Khalife, Beyrouth, RFI.
0: L'Iran, de son côté, avertit ce samedi par son représentant aux Nations Unies qu'il ne se considérera plus tenu par l'accord avec les États-Unis en cas de nouvelles violations. Mais les médiateurs entre Téhéran et Washington tentaient ce samedi de remettre la diplomatie sur les rails après un nouvel accès de violence cette semaine sur le terrain, comme dans les mots autour du détroit d'Ormuz. Le chef de la diplomatie iranienne est arrivé à Oman pour discuter de l'accès à ce passage stratégique pour l'économie mondiale. Cuba a connu cette semaine deux coupures générale d'électricité en 5 jours. Miguel Díaz-Canel met directement en cause la politique américaine de sanctions contre l'île. Il accuse Washington de vouloir provoquer un soulèvement social en étouffant le pays. Il se souvient qu'il y a 5 ans, Cuba était secoué par des manifestations historiques d'une ampleur jamais vue depuis la révolution de 1959. Une contestation durement réprimée. Aujourd'hui, la grave crise économique que traverse le pays pousse à nouveau les Cubains à descendre dans la rue, même si le mouvement reste de moins d'ampleur. Analyse de l'opposant historique Manuel Cuesta Morua, lui-même arrêté à de nombreuses reprises.
7: Les manifestations se multiplient dans tout le pays et deviennent plus régulières qu'auparavant. Depuis les grandes manifestations du 11 juillet 2021, la société cubaine s'est éveillée à elle-même, mais aussi face à l'État. Et aujourd'hui, elle ne laisse passer aucune occasion d'exprimer le profond malaise qu'elle traverse. Le pays est devenu une immense casserole dont le fond résonne à chaque fois que les gens la frappent pour protester contre l'État. C'est exactement ce qui se passe en ce moment. Hier encore, dans le quartier où j'habite, à Alamar, des manifestations ont eu lieu en plusieurs endroits. Les habitants ont protesté de 1000 manières différentes, notamment en tapant sur des casseroles. Désormais, ces actions se déroulent même en plein jour. Ainsi, ce qui n'était au départ qu'une expression forte, profonde et nécessaire du mécontentement social est en train de se transformer en une véritable conscience civique. Et cette prise de conscience progresse, elle nous conduit, je l'espère, vers ce que souhaitent tous les Cubains, une société ouverte, prospère et un pays meilleur.
0: Des propos recueillis par Harim Lipold. Football, les deux derniers quarts de finale du Mondial ont lieu ce soir et cette nuit. D'abord à Atlanta, une affiche inédite en Coupe du Monde entre l'Angleterre et la décidément surprenante équipe de Norvège. Une formation nordique pour la première fois présente à ce stade de la compétition et qui ne compte pas s'arrêter en si bon chemin. Envoyé spécial, Eric Mambrut.
8: Et si le drakkar norvégien continuait à vaincre les éléments et à surprendre le Brésil de Neymar avalé, voici que se présente l'iceberg anglais pour le tout premier quart de finale de l'histoire de la Norvège. Et dire que les Vikings n'avaient plus disputé de mondial depuis 1998, le milieu de terrain Morten Sørsby.
9: Pour nous, c'est évidemment extraordinaire. Un rêve et une fierté d'écrire ainsi l'histoire du football norvégien. On connaissait notre potentiel car nous jouons ensemble depuis plusieurs années. Aujourd'hui, ils s'expriment enfin au plus haut niveau et nous sommes très heureux de pouvoir enfin montrer ce dont nous sommes capables. Il y a une vraie dynamique dans cette équipe et l'on espère maintenant continuer sur cette lancée et aller le plus loin possible.
8: Et pour espérer battre l'Angleterre, la Norvège comptera encore sur Erling Haaland, déjà 7 fois buteur dans la compétition. Un duel face aux Anglais forcément particulier pour le joueur de Manchester City, né à Leeds.
10: Pour moi, c'est évidemment un match très spécial parce que je joue en Angleterre et que je suis né là-bas. Je vais affronter certains de mes coéquipiers en club et d'autres joueurs que je connais très bien. Donc c'est une situation un peu bizarre. C'est un drôle de match et ça va être sympa. En tout cas, les Anglais en sont clairement les favoris. Donc je pense que vous pouvez mettre toute la pression sur eux.
8: La Norvège d'Erling Haaland à l'assaut de l'Angleterre du canonnier Harry Kane. Un choc qui s'annonce explosif. Eric Mambrut, Miami, RFI.
0: Choc à suivre en intégralité sur les antennes africaines d'RFI à partir de 21h TU, tout comme à 1h temps universel en direct de Kansas City, Argentine-Suisse. Les Argentins, certes, sont champions du monde en titre avec Lionel Messi, mais ils ne doivent pas pécher par excès de confiance. Les Suisses sont sur un nuage. Ils n'ont pas perdu depuis le début de cette compétition. Et puis lui venait de disputer avec son équipe ce mondial 2026. Le milieu de terrain sud-africain Jayden Adams, 25 ans, est mort brutalement aujourd'hui. Son corps a été découvert dans une maison du centre-ville du Cap. La police étudie pour l'instant toutes les pistes. Merci d'écouter RFI. Tout de suite, on parle géopolitique.
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12: Bonjour, ici Erdua et c'est l'heure de l'interview avec au studio Julien Loz. Bonjour.
13: Bonjour.
12: Julien, tu es ici pour nous annoncer les trois rendez-vous d'été concernant les jeudis soirs. Le premier étant le 23 juillet, le second le 30 et pour finir le 6 août.
13: Exactement.
12: Alors, peut-être présenter aux auditeurs ou néo-arrivants ce que sont les jeudis soirs.
13: Tout à fait. Les jeudis soirs, ce sont des soirées, donc entre 18 et 22 heures à peu près, quand la chaleur se fait moins forte, où on propose de mettre des jeux dans toute la ville. Les commerces, la plupart, ouvrent, les bars sont très présents, il y a des petits concerts à droite à gauche, et l'idée c'est de mettre une ambiance conviviale dans les rues de Die.
12: Alors, ce jour de cet enregistrement, nous sommes jeudi 8 et nous avons cette canicule et surtout cet incendie hein, au-dessus de la ville. Donc, le moral n'est pas très au beau fixe.
13: Tout à fait.
12: Mais nous espérons que d'ici le 23, la situation s'améliorera, on l'espère, et peut-être avec un retour un peu plus joyeux du quotidien. Alors, ces volontés des jeudis soirs, c'est aussi l'association, hein, de votre association qui est...
13: L'association Loup-Dijoux.
12: Loup-Dijoux, et donc...
13: Qu'on a monté il y a maintenant 2-3 ans, histoire de pouvoir assumer l'organisation des jeudis, qui sont principalement subventionnés par la mairie, et organisé par moi-même et Chloé de la Savonnerie, nous, sur le viaduc. C'est une association qui reçoit des subventions de la part de la mairie, qui essaie de coordonner les commerçants. L'association des commerçants, c'est tout dit, a une grosse participation cette année, donc c'est chouette, pour organiser différents aspects qui vont être confirmés incessamment sous peu. Et l'origine des jeudis qui ont vu le jour il y a 5 ans, si je ne me trompe pas, c'est Alain Ball qui l'a organisé pour la première année. Et depuis, j'ai pris la relève avec Chloé de la Savonnerie Nous.
12: Ces jeudis ont pris de l'ampleur. Hein. Chaque année, le public est de plus en plus nombreux. On a pu le constater l'année dernière. Vu le contexte, il y a des choses que vous prévoyez un peu par rapport à l'actualité.
13: Un repli ? Ouais, non, ce serait ça. Alors, pour l'instant, on ne s'est pas posé la question d'annuler parce que c'est dans quand même quinzaine de jours. Donc, j'espère que les choses iront mieux. Si on a tous évacué, bon, bah, c'est annulé de fait. Si ça reste compliqué, en tout cas, on entend beaucoup autour de nous les festivals qui s'annulent parce que il faut laisser disponibles les services, pompiers, secours, etc.
12: Les voies d'accès, surtout.
13: Les voies d'accès, etc. Du coup, effectivement, ça, s'il faut l'annuler, on l'annulera. Voilà. Mais pour l'instant... On continue d'organiser pour que ça puisse voir le jour.
12: Alors, ces jeudis sont constitués par l'association Loup-Dijoux et aussi le parti pris des commerçants et des cafetiers. Mmh. Pour vous, leur retour sur ces soirées, qu'est-ce qu'ils en pensent ?
13: Alors, chaque année, ils sont ravis de participer et de reparticiper avec effectivement alors c'est moi qui peut maintenant le présenter comme ça quand je leur propose d'ouvrir, c'est de bien prendre en compte que pour les commerçants il n'y a pas de retombée économique, c'est sûr, les gens ne viennent pas pour consommer enfin si ce n'est des pizzas, des bières et passer un petit temps à manger des glaces, mais sinon les commerçants c'est plutôt ouvrir pour participer à une ambiance, faire des tablés de voisins commerçants, vivre un moment, on pourrait dire, joyeux à l'intérieur de la ville. Voilà. Et si ça s'est bien pris en compte, tout le monde est ravi. Tout le monde. Ouais.
12: On a pu constater aussi ces derniers étés une chaleur plutôt présente. Ça, c'est aussi un problème que vous prenez en compte. Est-ce qu'il y a peut-être des protections, des barnums
13: Alors, concrètement, on commence à 18h. Donc c'est plutôt moi et le bénévole ou la bénévole qui m'aide à mettre les tables, etc., qui se prononce le cagnard. Mais sinon, vers 18h, bon, le soleil est déjà un peu plus bas et ça s'arrête à la nuit bien tombée. Donc, on est moins impacté par le chaud. Et, enfin, le chaud, si, mais le soleil moins. C'est vrai que peut-être ça va encore se décaler. Pourquoi pas hein, plutôt 19-23 voire 20-24, voilà, ça pourrait voir le jour. En tout cas, moi, depuis quelques années, je propose aux commerçants de dire, mais faites l'ambiance espagnole, c'est-à-dire vous fermez, vous allez à la rivière et vous revenez le soir à 19h et on ouvre tous, voilà. Et c'est beaucoup plus vivable, voilà.
12: Je me souviens d'ailleurs, en étant au Hollande, travailler, les commerces... ouvre très tard dans l'après-midi, hein, aux alentours des repas, entre 17 et 18 heures, oui. Pour fermer un peu plus tard, 20h, 21h. Est-ce qu'il va falloir peut-être réfléchir à ce rythme de vie hein, d'un centre-ville, pour tenir compte aussi de ces canicules. Il y aura aussi des positionnements de 4 karchers dans la rue Camille Buffardel, pour pouvoir... rafraîchir le public hein, s'il le souhaite. Mais c'est hyper efficace. Moi, je me souviens, il faut vraiment un préposé parce que ça se manipule avec beaucoup de délicatesse quand même, pour ne pas blesser. Ouais. Mais en étant positionné à 3-4 mètres, c'est magnifique. On sent vraiment un courant d'air frais, là. Ça fait du bien de temps en temps, sans se sentir mouillé. Hein.
13: Ah ouais, carrément. Ouais. C'est juste de l'air frais qui passe.
12: Oui, okay. C'est une eau tellement brumise. Enfin, ouais. Brumisé, je ne sais pas si ça se dit. Enfin, bref. Alors, qu'est-ce que seront ces jeux
13: Alors, on a le parcours, on va dire, habituel, qui commence à la porte Saint-Pierre. Voilà. On avance petit à petit avec la Coopère, qui nous propose des jeux coopératifs. C'est la ludothèque du Dewa, donc bien connue. Ensuite, on a le musée, qui cette année peut reparticiper, étant donné qu'il est quasiment réouvert, qui nous proposera des combats à l'ancienne, c'est-à-dire une mise en situation avec des boucliers fabriqués à la romaine et des bâtons en mousse, si je ne me trompe pas, pour faire une... j'ai perdu le mot.
12: Une simulation,
13: voilà, exactement. À l'intérieur du musée, il y aura le mini-golf des Glingos qui est organisé et créé par Jules, quasiment, je pense, de l'association de Bissusus. Voilà. Donc, super mini-golf, super proposition.
12: Ensuite, il sera où ?
13: Qui sera dans la cour du musée, à l'intérieur du musée. Ensuite, on continue, on a un petit coin avec Histoire de Fringues qui fait un repas convivial des voisinages. Et ici, il y aura des jeux de société, des jeux de quilles, sûrement un ping-pong, souvent je rajoute, etc. Donc, plein de petits jeux. On tombe sur les pompes funèbres qui nous proposent un jeu mortel. Ah, donc c'est très chouette. L'année dernière, ils étaient déjà là et c'était plutôt intéressant. On a les dominos qui sont...
12: Les pompes funèbres qui sont situées rue Camille Buffardel.
13: Si on continue à remonter la rue, on a des dominos qui seront proposés, des jeux en bois. On a un backgammon géant qui sera positionné vers Mouton Coton et le Baraquille. On a à partir... Donc là, une fois qu'on est vers le Saint-Marcel, on va vers la cathédrale. Et donc là, on a tout un espace. On a hésité entre jeux d'école, jeux de récré d'école, où on aura des marelles, on aura des sauts à l'élastique, des jeux de sacs, où on court en sac, et notamment un déballe ton coffre. Donc l'idée, c'est de proposer aux enfants d'apporter leurs jeux qu'ils n'ont plus envie de... et de faire du troc avec leurs copains. Voilà, par rapport à des jeux. Donc, ambiance cours de récré. Ensuite, on arrive vers le tourneur qui, chaque année, nous propose les jeux d'échecs.
12: Romain,
13: tout à fait. Jeux d'échecs. Et cette année, s'associe aux jeux d'échecs l'association des jeux de Go. Et du coup, nouveauté, plutôt chouette, découvrir le jeu de Go avec des bons gros joueurs de jeux de Go. Voilà.
12: Il y en a quelques-uns à ta connaissance sur D.
13: Oui, il y a un petit réseau. Je dirais qu'ils sont une dizaine à jouer et qui se retrouvent régulièrement. Ouais. J'ai été sur leur WhatsApp, mais j'ai pas tout suivi, j'avoue.
12: Ouais, parce que j'en ai un jeu de goût, mais
13: Ah, eh ben, c'est bon
12: pas
13: à savoir.
12: Pas forcément d'adversaire. Ouais,
13: eh ben, tu tireras et ouais. tu en trouveras. Ouais, tout d'accord. À fait. C'est la bonne occasion. Ensuite, on a l'As de trèfle qui nous prête des jeux qu'on dispatche un peu partout dans la ville, mais qui lui-même fait des animations le soir. Souvent, il y a des invités, des créateurs de jeux, etc. Donc, à voir qu'est-ce que cette année il va nous proposer. On a réfléchi à une proposition qui puisse relier le long de la cathédrale vers le café de Paris, un énorme marelle. Où, soit ce sera les jeux de boules carrées, s'ils sont disponibles, mais sinon ce serait une énorme marelle un peu funky pour pouvoir justement faire la transition jusqu'à la rue Émile Laurent. Si je me trompe. Et là, il y aura des jeux d'adresse, il y aura des concerts, il y aura des jeux de société aussi qui seront positionnés dans tout ce pan-là, entre le Trobaritz et le café de le bar du marché. C'est ça. Place Jules Plan, il y aura des jeux de pétanque et de molki, et s'organise un concert le 6 août, et notamment un autre concert sera organisé en partenariat vers la place Saint-Marcel. Voilà. Les 6 août, ce seront des gros concerts.
12: Voilà, comme fut un temps pour la fête de la musique, était dressé des scènes.
13: Exactement.
12: Est-ce que ça sera de nouveau une proposition avec un orchestre ou un groupe juché sur cette scène pour le public ?
13: Exactement. Alors, est-ce qu'il y aura une scène qui sera montée ? Je ne sais pas.
12: Oui.
13: C'est pas sûr, mais en tout cas, des propositions qui sont faites. Comme ce n'est pas tout à fait en lien avec les jeudis, parce que ce n'est pas nous qui portons officiellement les concerts, c'est juste on leur donne de la visibilité.
12: Quelle est l'association qui s'occupe des concerts ?
13: Alors, le C'est tout dit s'occupera du concert de Place Jules Plan, mais sinon, c'est les bars attenants qui s'occupent des concerts. Voilà. Et notamment, effectivement, le 23, il y aura un concert vers le Trobaritz, et le 23 et le 30, il y aura des concerts au niveau de chez Jaja Culture et du Baraquille. Voilà. Donc, en gros, on peut retenir qu'il y aura des concerts tous les soirs et des jeux tous les soirs.
12: Voilà, et puis pour un public de tous âges.
13: Tout à fait.
12: Qui permettent donc des propositions. Hein. Les jeux de société ont leur place également.
13: Il y a les jeux de société qui sont. Alors, il y a une grande tablée de jeux de société qui est organisée par l'Accorderie, où ils ont du coup plein de bénévoles, plein de gens qui sont actifs à ce niveau-là. Donc là, il y a des jeux de société. Sinon, il y a des jeux. Moi, je positionne des jeux qui sont des jeux de société, certes, mais on va dire aux règles plus simples, un peu comme si c'était des dames. En gros, les règles sont quasiment intuitives, où je me laisse un petit papier pour expliquer, et les gens sont en autonomie, et ça, c'est dispatché un peu partout en ville. Voilà. Donc oui, l'idée, c'est de faire société avec des jeux.
12: Les jeux, ça permet aussi de réunir des personnes ensemble, et puis de s'affronter hein, dans la joie. Ça, il y a une amplitude, un développement de ce type de jeu dans les propositions.
13: Alors, il y a eu plusieurs booms des jeux de société qui ont vu le jour. Le moment du Covid a été un moment où les gens se sont remis à jouer. Alors, pour les raisons qui sont que quand t'es coincé à la maison, avec notamment des enfants ou même juste des copains, on trouve des trucs à faire. Et donc ça, c'était un boom qui a été assez intéressant pour les jeux de société. Juste avant, peut-être les 10 années qui ont précédé, il y a eu un boom créatif au niveau des jeux de société. À mon sens, ne s'est pas vraiment perdu depuis. Il y a vraiment des propositions de jeux toujours plus fun, plus rigolote, plus technique, plus pointu, qui s'opère. Et chaque année, j'ai envie de dire chaque semaine, il y a des nouveaux jeux qui arrivent sur le marché, qui sont toujours intrigants et intéressants.
12: On a fait le tour des propositions de jeux, principalement. Est-ce que tu connais les groupes qui viendront jouer sur ces jeudis ?
13: Alors, je connais un des groupes seulement, les autres, je ne les connais pas encore. Ce sera donc Place Saint-Marcel, DJ Love, donc Arthur et un copain à lui qui ont monté ce boys band DJ super sympa. Ils ont déjà joué à plusieurs endroits d'Andy, notamment au Pestel et à Châtillon. C'était le concert de Châtillon pendant la Transhumance. Ah, donc ils nous font l'honneur de venir jouer le 6 août.
12: Ces jeux s'organisent grâce à l'apport municipal pour les moyens techniques, la distribution. D'ailleurs, vous-même, en tant qu'association, est-ce que vous êtes en demande de bénévoles pour vous prêter la main ?
13: Alors, tout à fait. Les bénévoles sont les bienvenus pour monter les tables, dispatcher les jeux. Pendant la soirée, il n'y a pas tant de choses à faire, mais après la soirée, il faut tout ranger, redonner les jeux à leurs propriétaires à droite et à gauche. Et c'est surtout les tables. Replier toutes les tables. Il y a bien une trentaine, voire une quarantaine de tables qui sont mises dans toute la ville. Et c'est vrai que ça m'arrive d'être seul. J'ai la chance souvent de croiser un ou deux copains dans la rue qui m'aident. Chloé m'a beaucoup aidé aussi. Mais c'est vrai que c'est intense. Du coup, les bénévoles sont les bienvenus. Soit de m'appeler au 06 98 98 28 17, soit le jour J. Voilà, un peu de dispo. Et puis nous, on paye une bière.
12: D'ailleurs, y a-t-il un point de ralliement pour ces jeudis pour vous retrouver ou alors, vous joindre ?
13: Pour nous joindre, c'est sur ce numéro-là. C'est le mieux, comme ça c'est directement avec moi. Et après, le soir même, après qu'on ait, que la soirée se... Alors, quand la soirée va se terminer, juste avant de ranger toutes les tables et tous les jeux, donc souvent il est 22h30, on se fait un petit point ensemble, débrief, on boit une bière, on s'offre un truc frais et hop, et on se met au travail.
12: Avec cette chaleur, il y aura forcément une nécessité de rafraîchissement. Est-ce que, au-delà des professionnels cafetiers, d'autres petits stands seront disponibles pour goûter quelques fraîcheurs ?
13: Alors, c'est pas prévu.
12: Non.
13: Mais c'est vrai que peut-être, et ça vaudra le coup en tout cas de mettre de l'eau à disposition.
12: Voilà, des points d'eau aussi pour se désaltérer également. Il y a aussi un soutien qui permet chaque année donc, l'organisation des jeudis. Et quels sont vos soutiens ?
13: Tout à fait. Alors, c'est la mairie qui apporte le plus gros du budget, avec une subvention pour l'association. Donc ça, c'est chouette. Et après, il y a des sponsors qui, chaque année... alors, ça fait 2 ans qu'on les fait. La plupart ont renouvelé, donc c'est chouette. Et est-ce qu'il y en a des nouveaux ? Non, il n'y a pas de nouveaux. C'est vrai qu'on n'a pas fait une grosse prospection, mais j'espère que le bouche-à-oreille va se faire petit à petit. En gros, on a un super joueur qui travaille à Diwa Pneu, qui sponsorise et qui est ravi de ses soirées et qui vient avec sa famille chaque été. La Carline participe, qui sont aussi ravis de pouvoir faire que ces soirées existent. La librairie Mosaïque, on a 10 watts, on a le magasin Opal, on a le Glacier qui participe beaucoup, le Bissusus qui notamment sont des intervenants aussi, Histoire de Fringues, et le dernier c'est la Maison du Col de Marignac qui aussi participe pour que cet événement puisse voir le jour. Et c'est précieux parce qu'effectivement le budget est serré pour pouvoir faire en sorte qu'il y ait des jeux partout dans la ville.
12: Je me souviens, à Genève, dans certains parcs, il existe des jeux d'échecs géants.
13: Ah ouais.
12: Où le public peut se trouver autour et puis il y a 2 joueurs, donc ils déplacent ces pièces qui font presque 50, 60 cm de hauteur pour jouer.
13: Oui,
12: ouais. Ça, c'est des choses qui seraient peut-être tout à fait prévoir avec le temps.
13: Alors c'est vrai que chaque année, on essaie de proposer des nouvelles choses. Il y a 2-3 ans, Chloé avait monté, alors j'ai perdu le nom de ce jeu, le jeu de 3, je crois que ça s'appelle. Donc c'est un jeu traditionnel, un peu comme les échecs, qu'elle a fait en géant, donc elle a des gros plots. L'idée, c'est de positionner, d'aligner des plots ensemble, et avec du blanc de meudon, on fait un énorme échiquier par terre, voilà. Donc ça, c'est chaque année repris. Cette année, on va faire un jeu de backgammon géant. Voilà, donc on a trouvé un coin de la ville avec un goudron fraîchement fait, qui fait qu'en fait, on a un support qui est noir, qui sera parfait pour dessiner notre backgammon géant. avec Lutin qui en sera le, on va dire, le responsable. Voilà. Moi, j'ai créé des petits jeux, et sinon, là, c'est en fait Bisusus. Bisusus, gros créateur de jeux. Ils ont eu de la matière première, ils ont des cerveaux ultra puissants, dynamiques, joueurs. Du coup, ils ont fait une proposition l'année dernière avec un jeu d'agilité. Alors, ça doit avoir un nom, mais je l'ai perdu, où il ne faut pas toucher le fil électrique, sinon ça s'allume. Et Jules a préparé un golf géant, un mini-golf géant.
12: On peut parler de l'association Loup Dijoux aussi, de sa mission tout au long de l'année, hein, au-delà de cette saison d'été.
13: Alors, Loup Dijoux, concrètement, c'est une association qui a pour vocation de proposer des jeux. Ouais. Un partenariat est en train de voir le jour avec comment ça s'appelle, la Maison des Enfants ou quelque chose comme ça, une autre proposition on va dire ludique ou en tout cas pédagogico-ludique, ouais. Donc l'idée c'est en train de se construire, donc j'en sais pas beaucoup plus à vrai dire. En tout cas, Loup Dijoux a envie de se développer, ouais. Que ce soit des soirées-jeux qui pourraient avoir lieu pendant l'année scolaire, pour les Diwa en particulier. Effectivement, ça, ce serait quelque chose de très, très chouette. Il y a juste les contraintes de l'hiver. Comment jouer la nuit d'Andy alors qu'il fait nuit à 4 heures de l'après-midi, avec le froid, voilà. Mais bon, il y a le printemps, il y a l'automne. C'est des choses, c'est juste qu'effectivement, fondamentalement, on est quand même tous des travailleurs sur d'autres plans. Donc c'est vrai que moi, ça m'arrange. L'été, je travaille moins, donc je peux m'organiser ce genre d'événement.
12: Avec le temps, peut-on envisager aussi peut-être d'occuper des espaces ombragés, hein, ne serait-ce que place de la République, effectivement, il y aura des jeux de pétanque ou d'autres propositions. Mais est-ce que vous êtes en recherche aussi de ces petits coins de fraîcheur pour mieux accueillir et puis de pouvoir mieux se concentrer, hein, parfois, parce que ça, la chaleur nous alourdit. Hein.
13: Ah, tout à fait, oui. Et effectivement, on rechigne à remonter de la rivière. Même à 18h, il fait quand même encore chaud. L'ombre, effectivement, c'est quelque chose de très précieux. Je dirais que, bon, est-ce que c'est de notre ressort de planter des arbres d'Andy ? Ce serait chouette. C'est vrai qu'il y a quand même, à part la place de la République, Jules Plan un petit peu, la Comtesse, voilà, c'est des espaces particuliers. Mais ouais, l'ombre est nécessaire, ouais, tout à fait, à créer. Créer des dispositifs qui permettent d'avoir de l'ombre dans les rues. Il me semble que des pays comme l'Espagne et l'Italie ont déjà bien réfléchi à la question depuis des dizaines d'années. Il y a sûrement des choses à copier. Mais je dirais que c'est plus du ressort de la mairie, ouais, de faire des infrastructures robustes.
12: Et puis peut-être, comme en Italie, sécher le linge entre deux immeubles, hein, au-dessus des rues.
13: Tout à fait. Et redonner cette autorisation, parce que j'ai l'impression que ce n'est pas tout à fait autorisé.
12: C'est même pas autorisé du tout, oui, mais pour un aspect festif, tout à fait. Peut y avoir un peu d'occasion de temps en temps, un matériel réutilisable, hein, en somme.
13: Tout à fait.
12: Voilà. Je me souviens aussi à Ribera qu'ils avaient fait une couverture de toutes les rues avec du papier crépon coloré, accroché à des guirlandes, donc sur des fils, tendus entre les immeubles, tout au long des rues.
13: Ouais, voilà.
12: Et ce qu'il faut surtout prévoir, c'est qu'il ne pleuve pas, parce que les gens sont sortis tout colorés.
13: C'est vrai que le papier crépon, c'est léger, ça ne doit pas coûter cher, mais ça s'abîme vite avec l'eau. Ouais.
12: Quelques infos pratiques à connaître aussi pour ces jeudis soirs.
13: Des infos pratiques, mon numéro de téléphone.
12: Oui.
13: Cette année, on a aucun jeu sur réservation, donc ça, c'est chouette. Donc, il n'y a pas besoin. Alors, mon numéro, si on veut être bénévole, s'il y a un souci quelconque aussi, on m'appelle. Donc, je rappelle, 06 98 98 28 17. Les dates, 23 et 30 juillet, le 6 août, de 18h à 22h, plus. Dans les rues de Die, donc entre la porte Saint-Marcel, la porte Saint-Pierre, la cathédrale, place Jules Plan. Voilà.
12: Julien, ouais. Ben je crois qu'on a fait le tour, hein, de cette proposition des jeudis soirs pour la saison été 2026 à Die. Les infos, est-ce que vous avez un lien internet pour aussi découvrir vos activités?
13: Alors, je dirais que non.
12: Non.
13: Non.
12: On a d'ailleurs, une adresse mail, est-ce qu'il existe une base, un siège social de cette association?
13: Alors oui, le siège social, il est au magasin de Chloé, donc à la Savonnerie Nous. C'est le QG. Mais il n'y a pas d'endroit internet. Pas encore. Il n'y en a pas un grand besoin pour l'instant. Voilà.
12: Julien, merci en tout cas d'être venu sur Air du Bois pour nous parler donc de ces trois jeudis soirs du 23 au 30 juillet et du 6 août avec donc des concerts à la suite de ces soirées. Et j'invite les auditeurs à se renseigner sur le site de la mairie. J'imagine que les programmes, ou du moins la page Facebook, permettent de mettre à jour l'actualité de ces journées.
13: Tout à fait. Le flyer va être distribué dans les campings, les marchés. Il sera aussi sur le site de l'Office du Tourisme. Donc oui, les infos, on peut les trouver.
12: Début septembre, premier samedi, ça sera le Forum des associations. Vous aurez une présence également?
13: Je fais partie de plusieurs associations déjà, du coup mon cœur balance, ouais. C'est pas évident, mais c'est vrai que quitte à être là et de mettre un petit stand, c'est vrai que ça peut être très judicieux, tout à fait.
12: La coopère de jeux, tu n'en fais pas partie.
13: Et si. Justement, voilà.
12: Et notamment. Donc c'est elle qui organise ces fameuses nuits des jeux.
13: Tout à fait, la fête du jeu on l'appelle,
12: oui.
13: Qui les années précédentes ont duré toute la nuit. Cette année, on a, faute de bénévoles, réduit un peu la voilure, mais on espère bien le reprendre. D'ailleurs, effectivement, on est en train d'organiser la fête du jeu qui aura lieu le week-end du 28 novembre 2026.
12: Ça sera à la salle polyvalente, comme d'habitude. D'accord.
13: Exactement.
12: Eh bien, je te souhaite une bonne soirée.
13: Merci à toi, merci pour cette ouverture à Air du Bois.

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0: Hey, hey, hey, salut à tous amis rockers et rockeuses, vous êtes bien à l'écoute de Rock à la Casbah, émission numéro 933 et surtout dernière émission de cette première partie de saison 2026 sur les ondes de Radio Méga. Et pour conclure cette première partie de saison, nous sommes trois autour des micros. Salut les gars.
1: Salut.
2: Salut.
0: On passe tout de suite le bonjour à Bruno qui n'a pas pu être parmi nous aujourd'hui et à Jordan également qui est en train de passer des disques, les chanceux. On va faire un petit tour de table sur la programmation. Alors, on sait, on a ouvert quand même cette émission avec La Sécurité, un groupe dont on vous parle depuis longtemps, depuis leur premier album. Et là, leur deuxième album est sorti et c'est évidemment notre disque vedette. On en parlera un peu plus en milieu d'émission. Mingo, t'es venu avec quoi, toi ?
2: Alors, un groupe de Californie, un groupe de vétérans, un duo de l'île de Man et puis un français, un chanteur français.
0: Et toi Raphaël ?
1: Je suis venu avec des Suisses parce que l'émission de la semaine dernière avec les copains de Radio Vostok m'a donné de nouveau envie d'aller explorer cette scène et je suis venu avec deux groupes suisses, en tout cas avec un nouveau label dont je vous parlerai tout à l'heure et puis normalement avec une chanteuse.
2: Et toi Julien ?
0: Eh bien déjà j'ai proposé le disque vedette même si je sais qu'il est globalement partagé et partagé même par les absents et sinon je suis venu avec du punk potache et du post-punk et un titre partagé avec Raphaël d'un artiste qu'on adore à rock à la Casbah, mais on va débuter avec toi Raphaël.
1: On va commencer avec donc ce nouveau label Oh Sister Records, alors nouveau label pour moi parce que je le découvre, c'est un label quand même qui a quelques années d'existence et qui a quelques disques comme ça, quelques albums de sortie. C'est comme souvent c'est le cas d'ailleurs chez les labels suisses, c'est un label qui ne produit essentiellement que des artistes locaux ou des artistes suisses. En tout cas, Oh Sister Records, ils sont basés à Berne et il y a beaucoup d'artistes bernois.
2: Oui, je crois qu'on dit comme ça.
1: Bernois, qui sont représentés sur ce label. En tout cas, voilà, principalement des artistes suisses qui sont dedans. C'est rock. Les deux groupes que je vous ai choisis sont plutôt dans une veine cold wave. Le premier, alors je les ai éparpillés dans l'émission. On va commencer par Parker Left Lover et c'est aussi un duo. Parker Left Lover, leur album est sorti fin 2025. Il y avait précédemment un EP qui était sorti en 2023. Alors eux, c'est l'exception, ils sont pas de Suisse, ils sont pas de Berne, ils sont de Vevey, en Suisse aussi, et c'est donc une espèce de cold wave, disco, assez psyché, et on sent qu'ils sont très fans des synthés des années 80. Voilà, c'est toujours un chouette duo qui explore comme ça, ils nous disent dans leur bio, l'amour, la solitude et la tension émotionnelle. Voilà, c'est très cinématographique. L'album s'intitule Obligation of Joy, et c'est le titre que je vous propose de découvrir maintenant.

0: Et paf, un petit retour dans le monde du punk à roulettes avec les Texans de Sex Mex qui sortent un album sur le label Candio Records. Le titre qu'on a écouté, c'est Dragging Me Around. Et autant vous dire que ce groupe, en fait, a une production assez phénoménale. Si on les suit sur les réseaux, ils sortent des titres à peu près un par mois, il y a un nouveau single. Et au bout d'un moment, ils font ce qu'ils appellent des repackages, et là on en est au troisième, et donc ça, c'est le nom de leurs albums en fait. Et à l'intérieur on trouve tous les derniers singles qu'ils ont sortis, et je crois qu'ils les sortent comme ça au fur et à mesure, donc il n'y a pas beaucoup de nouveautés à la fin sur l'album. Je crois même pas que ça sorte en fait en version vinyle, c'est vraiment tout numérique. Donc n'hésitez pas à aller fouiller sur les internets, Sex Mex, et si vous aimez le punk à roulette un peu autoroute à la façon, effectivement t'avais la bonne référence, à une époque on était très très fan des Mean's Jeans. Et ben on est vraiment dans la même lignée, avec un petit côté aussi de ce qu'on pouvait trouver sur le label Dirt Nap Records. Ouais, en termes de sonorité,
1: on va continuer avec un homme avec un chapeau aussi et sûrement ouais, des bottes,
0: et
1: mais
0: qui
1: cette
0: revient
1: fois-ci
0: au
1: il
0: n'est
1: pas aux États-Unis, il n'est pas au Texas, il est à Nouvelle-Zélande.
0: Oui, à Christchurch.
1: Christchurch.
0: C'est Delaney Davidson, vraiment un artiste qu'on adore dans Rock à la Casbah, puisque ça a été un des artistes qu'on a sorti en vinyle. Et donc là, il est sur son label à lui, Roach Diamond, et il sort un nouvel album, Baby Heavy Weights. Et autant vous dire que moi, ça faisait un petit moment que j'avais décroché.
1: C'était un peu en dessous là,
0: de la carrière de Delaney Davidson. Il y avait eu
2: il a fait un album de duo, non?
0: Il avait travaillé en fait sur des duos, mais pas qu'avec un seul artiste. Et puis il avait travaillé avec Marlon Williams, par exemple. Et là, c'est vrai qu'il y avait eu quelques bons trucs, mais au milieu, franchement, c'était en dessous de ce qu'il pouvait produire. Et moi, j'ai un peu lâché. Ça avait vieilli en fait. Je trouvais que ça faisait un peu rock que j'écoute plus, quoi.
2: Classique rock.
0: J'ai pas envie de dire de mal, mais de la musique que j'écoutais plus. Et là, ce disque-là, franchement, il est hyper intéressant. J'ai vraiment envie d'aller beaucoup plus l'explorer. Je pense qu'il a un gros potentiel disque vedette. Et j'aime beaucoup ce que j'ai entendu. Donc, on a sélectionné le titre Everything Is Here. Il est en duo aussi avec Heather Webb. Et franchement, voilà, très très bon titre. Et le reste me semble très très bien.
2: Et c'est qui cette Heather Webb?
1: Une néo-zélandaise.
2: D'accord, non, mais...
0: Non, je sais pas.
1: On sait pas.
2: Bon, on va faire des recherches.
0: On va faire des recherches sur le web.

0: Delaney Davidson et le titre Everything is Here, magnifique.
1: Alors on peut préciser quand même que Jordan avait passé le titre dont tu parlais, qui s'appelle, c'est vraiment la chanson titre Baby Heavyweight, très années 80. Et c'est
0: mais pour qui ça marche que, bien.
1: Qui fonctionne très très bien, mais moi je préfère ça. Il y a une petite ambiance Calexico qui va très très bien, donc effectivement on va aller jeter une oreille. Moi je vous ai amené un groupe qui s'appelle les Mountain Goats, je ne sais pas si vous connaissez ce groupe, c'est un groupe californien, ils ont commencé dans les années 90.
0: En fait le nom du groupe, moi, me fait penser à un groupe de reprise blues.
1: Bah c'est pas du blues.
0: Et c'est pour ça que j'étais persuadé que c'était du blues.
1: Tu m'as dit mais tu t'es mis au blues, alors ils ont écouté du blues, hein, bien évidemment. Non, c'est un groupe qui est vraiment très lo-fi, ils existent depuis le milieu des années 90, c'est les Californiens, c'est très mal peigné, c'est hirsute, on est dans le monde de la lo-fi, et ils vont sortir leur 24e album, je crois, ouais, 24e album, ça sortira chez Cadman Dawn et 30 Tigers, ça sort le 7 août, autant vous dire qu'on sera pas là, il y aura des mixtapes pendant cet été, mais je vous ai sélectionné un titre qui s'appelle Charlie Sheen Reaches Out of the Feds, pardon, c'est... On en reparlera peut-être à la rentrée, vous allez voir. Mais je pense que ça va vous plaire.

0: J'avais oublié de préciser qu'il y avait des cuivres sur ce titre. Ça vous a plu ou bien?
1: Ouais, c'était pas mal. Il y a un petit côté quand même trad.
0: Mais tout vient, vient du blues hein, de toute façon.
2: Bon, on va calmer un petit peu cette émission qui est pas très excitée non plus, avec une artiste majeure de la scène anglaise, Bess Orton. Alors moi, j'avoue que je suis passé complètement à côté dans les années 90, même 2000. Hein. Je la découvre maintenant, ce qui est un peu naze, avec ce dernier album The Ground Above qui vient de sortir chez Partisan Records. La dame, elle a 55 ans, ça fait quand même plus de 30 ans qu'elle fait de la musique et elle fait de la très belle musique, et ce dernier album, je suis tombé en amour en l'écoutant, et puis il est vraiment hors format, et le morceau d'ailleurs qui a donné ce titre à l'album, c'est le morceau d'ouverture, c'est quasiment, je crois que c'est le premier single qu'on a reçu, et c'est 8 minutes 34, donc ce qui n'a rien à voir avec un single habituel. Bien sûr, on reçoit aussi des radio edits, mais je refuse de les passer, donc on va écouter le morceau.
1: T'as un petit peu d'éthique,
2: voilà,
1: alors
2: c'est
1: que
2: ça.
1: Tu passes des tonnes de singles.
2: Oui, mais je prends pas des radio edits.
1: Ok.
0: On peut dire que Beth Orton, c'est quand même quelqu'un qui est apparu dans les années 90, ce que tu disais, avec un formidable premier album, j'ai oublié le nom, je me demande si c'est pas Trailer Park, et elle est fan de Tim Hardin. Tim Hardin, c'est un grand folkeux des années 60, et elle a mêlé ça avec une musique un peu électronique, ce qui fait qu'elle a bossé avec les Chemical Brothers après, et c'est quelqu'un d'atypique, et à tel point, et Julien tout à l'heure dans les loges on parlait de ça, il confondait avec Beth Gibbons de Portishead. C'est un peu la même génération, apparus à peu près. Il y a un côté beaucoup plus folk et beaucoup plus aéré chez Beth Orton, mais allez écouter, les premiers albums sont formidables. Je crois que c'est 94 ou 96 le premier.
2: En tout cas, dans cet album aussi, il y a toujours ces sonorités de synthé très électronica, on pourrait dire folk et électronica, je sais pas,
0: c'est l'électrofolk, ouais.
2: Et là, elle est entourée de musiciens musicienne, entre autres, moi j'ai retenu Tom Skinner qu'on voit aux côtés de Tom York dans les Smile, mais qui est aussi un batteur de jazz que moi j'ai écouté sur d'autres disques. Et il y a des c'est très très fin dans la façon dont c'est joué, et le morceau s'installe en longueur. Voilà, ça dure 8 minutes. Ça, on peut pas dire que ça explose, mais la tension monte tout doucement.
0: Mais c'est live, on sent que c'est enregistré.
2: Ils sont ensemble, quoi, et c'est très beau. Je vous propose de découvrir ce morceau qui ouvre cet album, qui a le même nom, The Ground Above, sorti chez Partisan Records de Bess Orton.

0: Voilà, Bess Orton dans Rock à la Casbah, numéro 933. Bon, ça pose un peu. 8 minutes 30, c'est normalement le temps de Bruno. Bon, lui, il est plutôt sur du boogie ou du power pop.
1: Mais t'as entendu qu'il y a du piano, Raph, sur
0: piano,
1: cet album.
0: Ouais, mais c'est pour toi. Ce morceau, c'était pour toi. C'était mais il y a de la trompette aussi. Il y a un super jeu de batterie.
1: C'est très, très beau.
0: Ouais, c'est vraiment un album qui s'installe dans la longueur.
1: On a un peu perdu Julien, quand même.
2: Non, j'ai beaucoup apprécié. J'aime beaucoup la voix aussi de Beth Orton, un petit peu
1: embrumée,
2: voilà,
1: abîmée, enfumée,
2: aussi, vivante et qui a vécu. On arrive au milieu de l'émission Rock à la Casbah et c'est notre disque vedette, donc c'est La Sécurité, c'est donc le quintet de Montréal qui s'est créé après le Covid et qui a sorti son premier album il y a 2 ans de ça, c'était Stay Safe, et on avait vraiment tous été bluffés par l'énergie du groupe. Surtout ils sont vraiment dans une veine post-punk, new wave, dance punk, art punk, un petit côté arty des fois.
1: Ouais, un côté Divo, ESG.
2: Voilà, bah ils sont beaucoup comparés aussi aux Tigres. Divo, les Talking Heads, voilà, c'est un peu la filiation. Là, ils arrivent avec ce deuxième album où ils poussent un petit peu loin, un petit peu plus loin les curseurs disco punk, avec vraiment, alors vous deux qui êtes bassistes,
1: la basse,
2: toujours vraiment mise devant,
1: ça joue,
2: hyper dansante, qui bouge énormément, et ce chant aussi très catchy, très rebondissant, et puis plein de petites sonorités à droite à gauche, des guitares assez stridentes souvent, mais moi j'accroche vraiment beaucoup avec ce groupe. C'est très varié, et ce qui est intéressant, mais ça ils savent vraiment le faire les Canadiens, c'est qu'ils chantent en français, mais ça passe vraiment parfaitement comme si c'était chanté en anglais. Donc l'album s'intitule Bingo quand même, c'est un hommage.
1: Et oui, je leur ai suggéré de d'intituler cet album comme
2: voilà,
1: ça.
2: Voilà, par contre, voilà, graphiste, le graphiste des albums, c'est quand même toujours pas ça. Stay Safe, c'était voilà, une sorte de collage avec une main au milieu. Bon, là, c'est Bingo, et pareil, la pochette est pas extraordinaire et pas tombée par terre. Je vous propose d'écouter le titre Snack City qui ouvre l'album, évidemment, avec plein d'énergie et. Histoire quand même de vous donner une image, j'ai tendance à plutôt accrocher sur les titres qui vont à fond, mais j'ai quand même sélectionné
0: côté skate, ça.
2: Pour donner une image un peu plus complète de l'album, le titre Princesse, où ça chante en français, c'est un peu plus posé, mais ça marche très très bien aussi, Snack City suivi de Princesse.

0: Princesse, titre un peu différent de la sécurité, un peu plus ralenti, mais toujours avec la basse.
1: Super, hein. Bien.
0: Vous êtes rassuré.
1: Ouais, bien sûr qu'on est rassuré.
0: Voilà.
2: Pas très inquiet. Hein.
0: Ça, c'est un groupe de bassistes.
1: Un petit côté Lio sur le premier titre.
0: Oui, et le tigre. Un petit peu les deux. Bon, allez, il est temps de retrouver notre ami Bing.

Il y a de cela quelques émissions, j'avais passé l'album solo de Lily Volter. La voici de nouveau en version duo avec son frère Jack. Alors tous deux viennent de l'île de Man, mais vivent à Brighton. Comme quoi, faut pas déconner non plus, on reste dans la hype avec Nick Cave pas très loin. Le nouvel album de Penelope Isles, c'est le duo donc, sortira fin septembre et à ce jour il porte le titre 3. On patiente avec un beau single, Thinking Seat, Penelope Isles.

0: Jack et Lily Walter, le duo Dream Pop Penelope Isles. J'ai oublié de préciser que Lily Walter, son album solo, c'était sous le nom de My Precious Bunny.
1: C'est le futur Angus et Julia Stone.
0: Oui, il y a un petit côté comme ça. C'est vraiment une chanson d'été, donc ah oui. On entre de plein pied dans l'été et on va continuer avec quelqu'un qui va vous faire entrer dans l'été. Alors je vais pas miser un billet, mais je pense pouvoir dire sans trop de risque que Boris Morrison
1: a mal choisi son nom.
0: Ah ouais, c'est très difficile, on sait pas comment le prononcer. En tout cas, il a beaucoup écouté les Beach Boys, les Zombies, Van Dyke Parks, Louis Philippe ou les High Lamas, et son deuxième album Tears of English Town, sorti le 26 juin chez Hot Puma Records, est une merveille de pop orchestral. Et en cette fin de saison, je sens que ça va être un sujet de discorde dans l'équipe Casbah une fois que le titre sera
1: déjà pop orchestral, je commence à avoir des frissons.
2: Déjà, je sais pas si je le passe.
0: Alors, comme le précédent qui s'appelait Social Kaleidoscope en 2022, il me semble que j'avais passé un titre. C'est raffiné, élégant, érudit, tout ce que les esthètes comme moi aiment. On écoute Boris Morrison, The Season's Ending.

0: l'impression qu'on va revoir Pascal Sevran bientôt.
1: J'avais annoncé que ça allait être un sujet difficile pour vous deux.
0: La Discord.
2: Non, mais là, tu nous lâches comme ça un titre. On peut même pas se moquer. C'est la fin de l'émission, c'est la fin de la saison.
1: On peut pas se moquer parce que c'est très bien fait. Je vous l'ai dit.
0: L'enfer.
1: C'est quelqu'un qui a une grande culture pop.
0: Ouais.
1: Et il va falloir vous y mettre.
0: Ou pas. Allez, on continue avec le label O-Sister Records. On avait ouvert avec eux. On va presque finir cette émission avec ce label de Berne, avec un titre de Silver Fears,
1: qui n'est pas une reprise des Cure, mais pas loin.
0: Pas loin. Linen and Tears, c'est aussi un duo, et eux, ils viennent aussi de Berne. C'est sorti le 24 avril 2026. Ils ont qu'un album au compteur, avec 5 EP et une petite poignée de singles dans celui-ci qui est le plus récent.

0: Et donc c'était Silver Fears, un groupe du label Oh Sister Records. On arrive à la fin de cette émission, mais avant, une petite info site web avec des articles qui sont arrivés juste avant l'été.
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1: 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Un pour le Hellfest, une espèce de live report qui est fait par notre ami Vico, que l'on salue aussi parce qu'il fait du bon boulot puisque c'est notre community manager. Et il y a un article qui s'intitule Le bonheur en sourdine, c'est la chronique de l'album de Widow's Peak, un groupe excellent et qui est chroniqué par Eric F.
0: Eh ben merci beaucoup pour ces infos. On va peut-être rappeler quand même que c'était la dernière émission de la saison, mais que vous pouvez rester branché sur Rock à la Casbah, puisqu'il va y avoir des mixtapes tout au long de l'été. Bon, c'est un petit peu maintenant un rendez-vous incontournable, puisqu'on le fait depuis quelques années. Est-ce que déjà, comme ça, vous avez des noms de mixtapes qu'on va proposer?
1: Alors moi, j'en ai fait deux cet après-midi, j'ai fait les montages. Il y a Magone, dans direct de Costa Rica, et The Wooden Wolf qu'on avait beaucoup aimé puisqu'on l'avait mis en vedette.
2: Et moi j'attends toujours, j'espère qu'elle va arriver, celle de Eve Blood and Die, le groupe norvégien que vous avez passé qui était hyper en dedans.
1: Il y a Henrietta aussi de Bradford Records qui doit m'envoyer quelque chose, mais si c'est pas cette saison, ça sera plus tard, et ne vous
2: et
1: inquiétez
2: puis on
1: pas.
2: A Emma et Alexis qui sont venus la semaine dernière de Radio Vostok qui nous préparent quelque chose aussi.
1: Et je crois qu'il y a Tropical Fuckstorm, vous avez aussi, dit Jordan.
0: Voilà, donc n'hésitez pas à aller sur le site casbah-records.com. 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Je vous rappelle que Rock à la Casbah est produite à Valence, dans les studios de Radio Méga. Je vous laisse avec le titre La Sécurité, Trixies.
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Salut, salut et bienvenue à l'écoute de Groove Makers. Alors à quelle sauce je vais vous croquer ce soir ? Eh ben, un mix aujourd'hui intitulé de Rare Notes, Kezako, beaucoup de vieux blues old school, de rhythm and blues et même de rock'n'roll. Encore un petit mix revival aujourd'hui. On commencera avec un morceau de 1957 de Sammy Myers avec My Love Is Here To Stay. Il y aura aussi Pee Wee Hughes avec Country Boys, Tarell Slim avec Too Much Competition, Duffy Powers avec I Don't Care, Eddie Hope and the Manish Boys avec Lost Child, Joe Liggins and the Honey Drippers avec In the Wee Wee Hours, Cousin Leroy avec Up the Rivers, Butch Cage and Willie Thomas avec If I Had My Way, suivi de Sammy Franklin and the Atomic avec The Honey Dripper Part 1, Sila Sugan avec Just Give Me a Chance, Bema Dean avec One Girl in Town, Five Men Hanging Around, Gus Canyon Jux Stompers aussi avec Walk Right In, Cousin Joe avec Chicken La Blues pour un morceau 1950, Little Richard avec Miss Anne, Ronnie McGee aussi avec I'm 107 Years Old, Jimmy Nolan avec How Fine Can You Be, Guitar Tommy Moore avec It Ain't Bothering Nobody, Little Owl avec Little Lean Woman, suivi de Kid Ramos and Bob Corytoreng. Ensuite il y aura Good Rocking Sam, Big Mama Thornton, Ann Cole, et on terminera avec Tiny Topsy avec le titre Miss You So. On commence en tout cas avec Sammy Myers et le titre My Love Is Here To Stay.

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Tiny Topsy et son Miss You So pour ce mix éclectique old school au parfum bluesy aujourd'hui intitulé Rare Notes. Je vous souhaite à tous en tout cas une très très bonne semaine et je vous dis à tout bientôt. Ciao ciao.

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